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0: Merci d'écouter la radio du Monde. Il est 7h en temps universel, 10h30 à Téhéran.
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0: Toute l'actualité, c'est avec Martin Guez. Martin, la une, un accord loin de mettre tout le monde d'accord.
2: Et que l'on soit du côté des États-Unis ou de l'Iran, on se montre des deux côtés optimistes quant à un protocole d'accord pour mettre fin à la guerre initiée le 28 février. Mais pas sur les modalités. Washington évoque le démantèlement du programme nucléaire iranien et la réouverture du détroit d'Hormuz. Les deux nerfs de la guerre, vous l'entendrez, tout autre son de cloche à Téhéran. On tentera de voir sur quoi les deux belligérants sont d'accord dès le début de ce journal. Nous serons aussi en Syrie où les artistes, les dessinateurs, les caricaturistes en exil sous le régime Assad reviennent au pays sur la pointe des pieds. Nous serons aussi en Éthiopie, la crainte d'une nouvelle guerre au Tigré. En France, le Premier ministre indien Narendra Modi arrive. La France où 4 Français sur 10 ne partiront pas en vacances cette année, vous l'entendrez. Et puis enfin, jusqu'ici tout va bien, le Mexique, les États-Unis et le Canada comme à la maison, au Mondial, les trois pays hôtes qui ont très bien négocié leur entrée dans la compétition.
0: L'Iran et les États-Unis s'entendent sur les bases d'un accord, mais pas sur son contenu.
2: Pour l'instant, c'est version contre version. Pierre, Washington et les médias iraniens qui présentent des protocoles d'accord radicalement différents. Ce qui fait dire au chef de la diplomatie iranienne Abbas Araghchi que tant qu'un accord complet n'aura pas été conclu sur toutes les questions, on ne pourra pas affirmer avec certitude qu'un terrain d'entente a été trouvé avec les États-Unis. Donald Trump s'est lui fendu d'un message musclé sur son réseau social Truth Social. Les termes que l'Iran a fait fuiter n'ont rien à voir avec les termes convenus, a-t-il écrit. Alors sur quoi les deux belligérants sont-ils vraiment d'accord? Réponse depuis New York avec notre correspondante aux États-Unis, Karine Auton.
3: Ce protocole d'accord proposé prévoit la réouverture du détroit d'Hormuz que l'Iran avait fermé après les attaques lancées par les États-Unis et Israël en février, ainsi que la levée du blocus américain contre les ports iraniens, une concession pour chacun des camps en somme. Le texte prévoirait aussi une levée des sanctions américaines pour récompenser l'Iran au fur et à mesure que le plan est suivi, comme la levée des restrictions sur les exportations de pétrole brut ou le dégel des avoirs iraniens à l'étranger. Un accord qui serait donc largement favorable à la République islamique. Dans un deuxième temps ensuite, des négociations concernant le programme nucléaire iranien interviendraient. Washington et Téhéran auraient ainsi 2 mois pour s'entendre sur ces points qui restent épineux, comme le démantèlement du programme nucléaire iranien ou le devenir de son uranium enrichi. Karine Auton, New York, RFI.
2: Un accord qui divise aussi en Iran entre ceux qui sont pour trouver un terrain d'entente et ceux qui ne veulent rien lâcher autour du détroit d'Hormuz et sur le dossier du nucléaire. Voilà les lectures qu'en fait Sébastien Boussois, docteur en sciences politiques, chercheur sur le Moyen-Orient. Il était tout à l'heure votre invité, Pierre Boudias.
4: Tous les Iraniens au pouvoir ne sont pas sur la même longueur d'onde. Certains, plus modérés, réformateurs, veulent passer à autre chose et signer un accord, je dirais pas coûte que coûte, mais en tout cas pour pouvoir revenir dans une situation à la normale, entre guillemets. D'autres veulent aller jusqu'au bout et considèrent qu'il n'est hors de question de lâcher notamment Hormuz et le nucléaire, qui sont les deux assurances-vie du régime iranien. À chaque fois, je dis toujours, qu'est-ce qui peut suffisamment faire peser dans la balance pour que le régime iranien puisse lâcher ses deux assurances-vie? Et ça, c'est véritablement une question qui reste encore entière pour moi, tant que l'accord n'est pas définitivement signé.
2: Téhéran, le médiateur pakistanais, Washington, qui ont tout de même hier affiché leur optimisme quant à la possibilité de conclure un accord mettant fin à la guerre au Moyen-Orient. Et ce, après des semaines de négociations laborieuses et d'espoirs déçus. Une guerre qui se poursuit sur le terrain. Les États-Unis disent avoir abattu plusieurs drones iraniens dans le détroit d'Hormuz.
0: Un accord qui doit inclure le Liban, insiste Téhéran.
2: Le Liban entraîné dans la guerre depuis le 2 mars. Hier, le Hezbollah pro-iranien a affirmé que ses combattants avaient affronté des forces israéliennes qui progressaient vers une ville du sud du pays, proche de la frontière israélienne. L'armée de l'État hébreu qui a émis un appel à évacuer 3 villages dans le sud du Liban et qui annonce des frappes imminentes. Toujours au Proche-Orient, la parole se libère en Syrie 18 mois après la chute de Bachar al-Assad. Le musée national de Damas accueille en ce moment l'exposition du caricaturiste Saad Adjo. Longtemps exilé en Suède, la chute du régime Assad lui permet de présenter ses dessins satiriques avec comme sujet de prédilection l'ancien président syrien et sa famille. Mais les rires d'aujourd'hui n'effacent pas totalement la peur d'hier après plus d'une décennie de guerre civile. Reportage Mohamed Erami.
5: Au cœur du musée national de Damas, les visiteurs déambulent entre les caricatures de Bachar al-Assad et de son père Hafez. Des dessins qui auraient autrefois pu conduire leur auteur en prison. Pour Sana Yazidi, fondatrice de l'organisation Mémoire créative de la révolution syrienne, cette exposition est aussi une manière de mesurer l'évolution du pays depuis la chute du régime.
6: La peur de Bachar et de Hafez. a beaucoup reculé. Mais je vous dis, a beaucoup reculé. Je ne vous dis pas, elle a disparu. Moi, je sens encore la peur chez les gens.
5: Dans les allées du musée, les visiteurs observent les dessins, sourient, prennent des photos. Mais certains avouent ressentir encore une forme d'autocensure. C'est le cas de Shada, 23 ans.
7: J'ai envie de rire devant les caricatures, mais j'ai peur de rire. J'ai l'impression de ne pas avoir encore le droit.
5: Pour Saad Ajo, qui a passé une grande partie de sa carrière à l'étranger, exposé aujourd'hui à Damas révèle presque du symbole.
8: Mon rêve, c'était un jour d'exposer en Syrie, à Damas, mais je n'aurais jamais imaginé le faire au musée national. Rien que de voir mon travail exposé ici me procure une émotion spéciale.
5: Une exposition qui raconte autant l'histoire d'un artiste que celle d'une société qui apprend encore à vivre sans la peur imposée pendant plus d'un demi-siècle par la famille Assad. Mohamed Erami, Damas, RFI.
0: RFI 10h06, Addis Abeba, le gouvernement éthiopien dénonce une offensive imminente des forces tigréennes.
2: Le spectre d'une nouvelle guerre qui se profile dans un éditorial publié sur Al Jazeera. Le puissant chef des renseignements éthiopiens Redwan Hussein et le ministre éthiopien des affaires est-africaines et ancien chef rebelle tigréen Gedeshu Reda accusent les forces tigréennes de vouloir lancer une offensive dans les jours à venir, ce qui pourrait provoquer une nouvelle guerre 3 ans et demi après la signature des accords de Pretoria qui avait mis fin à un conflit de 2 ans entre le Tigré et les autorités. Une guerre qui avait fait, selon les estimations, 600 000 morts, Clotilde Hazard.
9: Il dénonce une alliance formée entre l'Érythrée et les forces tigréennes, ainsi que des forces rebelles de la région voisine Amara. Une alliance bricolée pendant des réunions semi-publiques en Éthiopie et au Soudan, affirme-t-il, dans le but de faire échouer les accords de Pretoria qui avaient mis fin à la guerre en 2022. Selon eux, les forces tigréennes sont en train de se mobiliser pour une offensive dans les jours à venir. Totalement faux, répond le Front de Libération du Peuple du Tigré, le TPLF, l'autorité dissidente de la région. Le mouvement accuse à son tour le gouvernement fédéral de chercher un prétexte pour déclencher la guerre. Afin de calmer les tensions qui ne cessent de croître, Olusegun Obasanjo, haut représentant de l'Union africaine, s'est rendu au Tigré jeudi. Il a rencontré le président de la région et du TPLF, Debretsion Gebremichael, afin d'éviter la reprise d'un conflit et de privilégier le dialogue pour sortir de la crise.
2: Explication signée Clotilde Hazard du service Afrique de RFI.
0: En France, le premier ministre indien Narendra Modi débarque ce samedi.
2: D'abord à Nice, dans le sud-est du pays, où il rencontrera le président français Emmanuel Macron, avant de se rendre à Évian, près de la Suisse, pour le sommet du G7 les 16 et 17 juin. Une visite qui intervient dans un moment délicat pour son pays. Les tensions géopolitiques et les répercussions du conflit au Moyen-Orient pèsent sur les intérêts indiens. New Delhi qui cherche à consolider ses partenariats stratégiques. Et la France fait figure d'interlocuteur privilégié. La visite française de Narendra Modi, vue depuis l'Inde, c'est avec notre correspondant à New Delhi, Abdoulaye Rali.
10: Pour l'Inde, ce G7 est l'occasion de plaider pour une désescalade au Moyen-Orient, une région dont dépendent ses approvisionnements énergétiques, une partie de son commerce maritime et la sécurité de milliers de marins indiens. La mort récente de 3 ressortissants indiens dans les frappes américaines a d'ailleurs provoqué un malaise diplomatique avec Washington. C'est dans ce contexte que Narendra Modi se rend en France. Le premier ministre indien entend mettre en avant la sécurité des voies maritimes. Pour porter ce message, New Delhi voit en Paris un partenaire influent en Europe. Cette visite permet aussi à l'Inde d'affirmer sa place dans les grands débats internationaux. Bien qu'elle ne soit pas membre du G7, New Delhi veut faire entendre sa voix. Les enjeux sont également économiques. À Nice, l'Inde déploie 127 start-up pour attirer des investisseurs européens. Enfin, sur le plan militaire, New Delhi espère faire avancer le dossier des Rafales. L'Inde souhaite acquérir 114 chasseurs français, mais exige un transfert de technologie pour renforcer son industrie de défense face à la Chine et au Pakistan. Abdullah Erali, New Delhi, RFI.
2: L'Inde, où un avion de transport militaire Antonov de l'armée de l'air indienne vient de s'écraser ce samedi matin à son atterrissage sur la base aérienne de Jorhat. C'est dans le nord-est du pays, c'est ce qu'a annoncé l'armée sans donner de bilan immédiat de l'accident ni préciser le nombre de personnes à bord de l'appareil.
0: Retour en France où près de la moitié des Français ne partiront pas en vacances cette année.
2: Ils sont 4 sur 10 dans cette situation, comme le dévoile un sondage d'Ipsos pour le Secours Populaire paru à l'occasion des 90 ans de la loi de 1936. À l'époque, le Front Populaire avait instauré 2 semaines de congés payés pour les travailleurs français. Aujourd'hui, les inégalités persistent toujours autour des départs en vacances, Thomas Douéré.
11: Les raisons qui empêchent les gens de partir en vacances sont de 2 ordres, selon Émilie Schaff, membre du Secours Populaire.
12: Vous avez la première cible qui pense que c'est pas pour elle, donc qui ont trop de contraintes, en fait, à l'idée de partir en vacances. Et puis sinon, vous avez l'autre partie où là, c'est vraiment financier. Ils ne peuvent pas, au vu du contexte actuel, imaginer, en fait, un départ en vacances sans l'accompagnement de certaines associations comme la nôtre.
11: Un enfant sur 3 et un adulte sur 2 ne partent pas en vacances chaque année. Des chiffres qui n'ont n'ont pas changé depuis 10 ans. Si la précarité persiste, c'est sa forme qui a changé.
12: Depuis quelques temps, c'est vraiment la précarité énergétique. Quand vous avez une facture d'électricité de régularisation qui arrive, où il y a plus de 2 000 euros...

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0: Bonjour et bienvenue, 10h TU midi ici à Paris, le journal sur RFI.
1: Gilles Moreau.
0: Dans l'actualité, à nouveau des frappes dans le sud du Liban. Ce matin, l'aviation israélienne est passée à l'offensive après un appel à évacuer dans une vingtaine de localités, dont la ville de Nabatieh. Israël affirme que ce sont des frappes ciblées contre des positions du Hezbollah. Les États-Unis et l'Iran déclarent être proches d'un accord pour mettre fin à leur conflit, entamé le 28 février. Favorable à Téhéran, le protocole d'accord prévoirait la réouverture du détroit d'Ormuz ainsi que la levée du blocus américain des ports iraniens, à suivre dès le début du journal. Au mondial de football, le début réussi pour les États-Unis, plus laborieux pour le Canada, tenu en échec par la Bosnie-Herzégovine. Aujourd'hui, le premier vrai choc de la compétition, le Maroc défie le Brésil. Donald Trump et l'Iran le disent tous les deux, un accord est très proche pour mettre fin au conflit armé déclenché le 28 février, ce que confirment les médiateurs pakistanais qui font la navette entre les deux équipes de négociation. Donald Trump est optimiste au point qu'il se tient prêt à dépêcher en Suisse son vice-président pour signer dès ce week-end. Et pourtant, des questions restaient en suspens hier soir. Le point sur le contenu du projet d'accord actuellement négocié d'arrache-pied, c'est avec notre correspondante aux États-Unis, Karine.
2: Ce protocole d'accord proposé prévoit la réouverture du détroit d'Ormuz que l'Iran avait fermé après les attaques lancées par les États-Unis et Israël en février, ainsi que la levée du blocus américain contre les ports iraniens, une concession pour chacun des camps en somme. Le texte prévoirait aussi une levée des sanctions américaines pour récompenser l'Iran au fur et à mesure que le plan est suivi, comme la levée des restrictions sur les exportations de pétrole brut ou le dégel des avoirs iraniens à l'étranger. Un accord qui serait donc largement favorable à la République islamique. Dans un deuxième temps ensuite, des négociations concernant le programme nucléaire iranien interviendraient. Washington et Téhéran auraient ainsi 2 mois pour s'entendre sur ces points qui restent épineux, comme le démantèlement du programme nucléaire iranien ou le devenir de son uranium enrichi. Karine Auton, New York, RFI.
0: Je vous le disais, pour commencer, à nouveau des frappes israéliennes dans le sud du Liban. L'aviation israélienne a frappé ce matin plusieurs secteurs après un appel à évacuer dans une vingtaine de localités de la région, dans la ville de Nabatieh. L'armée israélienne répète que ce sont des frappes ciblées contre le mouvement islamiste Hezbollah. Dans ce contexte, la France organisait hier une conférence sur la solution à 2 États pour mettre fin au conflit israélo-palestinien. Conférence en présence des dirigeants politiques d'une 15aine de pays et de militants palestiniens et israéliens. À quelques mètres de cette réunion officielle, d'autres militants étaient réunis pour encourager la bonne entente entre les peuples. Reportage à Paris, Doriane Gendreau.
3: Des dizaines de pancartes sont agitées sur le pont de la Tournelle. On y lit des mots en arabe, en hébreu, en anglais et en français.
4: Il y a quelque chose sur votre pancarte ?
5: Shnei Amim, Shtei Medinot. 2 peuples, 2 États. Et si j'avais pu, je l'aurais aussi lu en arabe. Mais malheureusement, je ne parle pas l'arabe.
3: Les arabophones sont un peu moins présents, c'est vrai, mais ils lisent fièrement leurs pancartes dans leur langue maternelle.
6: Adala, c'est la justice.
7: Al-Amn, la sécurité.
3: Mira Awad, chanteuse arabo-israélienne, entonne la chanson « There must be another way », il doit y avoir un autre chemin, accompagnée de la poétesse israélienne Noah. Arabe sur une terre israélienne, l'artiste passe d'une langue à l'autre en chantant.
8: La terre appartient à nos 2 peuples. Les 2 aiment cet endroit et nous devons trouver une façon de résoudre ce conflit. J'espère que l'on réussisse à avancer.
3: Pour Anna Assouline, la fondatrice des Guerrières de la Paix, à l'origine de l'événement, mélanger ces 2 langues, c'est le premier pas essentiel pour créer un dialogue entre les 2 peuples.
9: Remettre les langues, remettre cette pluralité d'individus qui racontent leur propre histoire. C'est des histoires dont on a besoin parce que sans volonté déjà d'entendre l'autre et de reconnaître l'autre comme son semblable, on ne peut rien bâtir.
3: Des solutions concrètes face à la guerre devrait être présenté au G7 d'Évian qui commence dans 3 jours.
0: Reportage à Paris, Doriane Gendreau. Incident aérien entre la Suède et la Russie. La Suède a fait décoller en urgence 4 avions de chasse avec pour mission d'intercepter 2 avions de combat russes qui survolaient la mer Baltique à proximité de son espace aérien. 5 morts dans une catastrophe aérienne en Inde. Pour une raison inconnue, un avion Antonov de transport militaire s'est écrasé ce matin à son atterrissage sur la base aérienne de Jorhat dans le nord-est de l'Inde. Une enquête a été ordonnée pour déterminer les causes de l'accident, a indiqué l'armée, un accident auquel le copilote de l'avion a survécu. Direction maintenant l'Indonésie, où des heurts ont éclaté hier à Jakarta, la capitale, entre la police et des étudiants. C'était en marge d'une manifestation organisée contre la politique du président Prabowo. Plus de 2000 étudiants étaient descendus dans la rue pour dénoncer la hausse du coût de la vie, conséquence selon eux du gaspillage de l'argent public. Mélissa Barra a pu joindre un jeune manifestant.
4: Des manifestants en veste jaune, la couleur distinctive de l'université d'Indonésie. C'est son bureau des étudiants qui a mobilisé les jeunes dans la rue. Les pancartes affichent « L'Indonésie est en faillite » en écho aux graves difficultés économiques de l'archipel. La roupie a chuté à des niveaux records. La faute au gouvernement, explique Rafi Hakim, porte-parole du bureau des étudiants.
10: Le président Prabowo Subianto dépense trop. Il gaspille notre argent public. Cela a entraîné la chute de notre devise et l'augmentation du prix de l'essence. Le riz et d'autres produits alimentaires sont plus chers. Les familles doivent dépenser plus pour des biens de première nécessité.
4: Autre point de crispation, le programme de repas gratuit à destination des élèves dans un pays où 20% des enfants sont atteints de malnutrition. Très décrié, les manifestants réclament sa fin.
11: Improving child nutrition is important.
10: Certes, la nutrition infantile est importante, mais ce programme est très coûteux. Ce n'est pas la priorité. Le gouvernement doit d'abord réduire le prix des denrées, et puis de nombreux enfants sont tombés malades après avoir mangé ces repas.
4: Rafi Hakim pointe aussi le rejet de la mainmise croissante de l'armée dans les affaires publiques. En clair, le rejet de Prabowo, dirigeant à la fois dépensier et autoritaire.
0: Reportage de Mélissa Barra. Une période de deuil national a commencé en Thaïlande en hommage à la princesse Ba, morte à l'âge de 47 ans après 3 années passées dans le coma. À Bangkok, un cortège devait transporter sa dépouille jusqu'au Grand Palais en présence de milliers de personnes qui faisaient la queue avant de se recueillir. Au Mondial de football, les choses sérieuses commencent après 2 premières journées de mise en bouche. Premier choc ce samedi, 22h temps universel, près de New York, le Brésil affronte le Maroc. C'est même le choc le plus attendu du premier tour entre le Maroc, demi-finaliste en 2022, et le Brésil, en quête d'une 6e étoile. Fort de cette demi-finale décrochée il y a 4 ans au Qatar, eh bien les Marocains ne nourrissent aucun complexe. Antoine Grenier.
12: S'avancer en quasi-favori face au Brésil dans son jardin de la Coupe du Monde, pour une nation africaine, voilà qui est inédit. Même privé de Naïef Aguerd, le défenseur, et Desabdé, l'attaquant, tous les deux forfaits, les Lions de l'Atlas abordent leur Coupe du Monde fort d'un statut de demi-finaliste en titre. Pas forcément une pression supplémentaire pour le milieu de terrain, Neil El Aïnaoui.
13: Bon, y a pas de surprise, hein, c'est une des favoris pour cette compétition, donc une très grande nation. Mais voilà, on y va avec beaucoup d'ambition et on est. Je sais pas si c'est resserré, en tout cas nous on sait qu'on est capable de. On y va en étant positif et on verra bien ce que ça donne.
12: L'écart entre Brésiliens et Marocains se jouera en partie sur un duel de techniciens. Dans une autre vie, Carlo Ancelotti a collectionné les Ligues des Champions avant de diriger la Seleção. Mohamed Wahbi, lui, a pris les Lions de l'Atlas après avoir remporté une Coupe du Monde du vin. Le Belgo-Marocain attend ce face-à-face avec impatience.
14: Je pense que Carlo Ancelotti a apporté beaucoup plus de structure dans cette équipe. Je ne vais pas aussi parler du coach, qui est un grand coach que je respecte beaucoup. J'ai lu tous ses livres, donc peut-être que je vais avoir un ascendant. Je connais tous ses secrets. Mais sinon, non, c'est le Brésil. C'est le Brésil, il mérite le respect.
12: Les Marocains, face à un géant et face à leur propre histoire, en 6 participations, les Lions de l'Atlas ne sont jamais parvenus à remporter leur premier match de Coupe du Monde. Antoine Grenier, New York, RFI.
0: À suivre donc le choc Brésil-Maroc à ce mondial. 3 autres matchs au programme aujourd'hui. Haïti-Écosse à Boston, Qatar-Suisse à San Francisco et Australie-Turquie à Vancouver. 2 des pays hôtes viennent d'entrer en lice. Les États-Unis, facile vainqueur du Paraguay 4-1. Et le Canada, lui tenu en échec par la Bosnie-Herzégovine. 1-2, score final. Aux États-Unis, les inquiétudes sont réelles pour la sécurité nationale en pleine Coupe du Monde de football, format XXL. Inquiétude d'autant plus vive que l'autorisation accordée à un important programme de surveillance vient d'expirer. Jusqu'à maintenant, les services américains de renseignement pouvaient mener sans mandat judiciaire des opérations de surveillance électronique de ressortissants étrangers. Des parlementaires américains, démocrates et certains républicains même réclament la mise en place de garde-fous. En tennis, enfin, à l'approche de Wimbledon, la saison sur herbe a commencé. Cet après-midi, un Français joue en demi-finale du tournoi de Bois-le-Duc aux Pays-Bas. C'est Adrian Manarino, 46e joueur mondial. Il défie l'Australien Alex de Minaur, qui lui est le 6e mondial. Voilà, très bonne journée sur RFI. Je vous retrouve à 13h pour un nouveau journal.

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1: Bonjour, bonjour, bonjour. Retour du Gordon Show pour une dernière de la saison en direct des studios de Principe Actif pendant une heure jusqu'à 15h. Mais la bonne nouvelle, c'est qu'on se retrouvera en septembre pour une nouvelle saison et toujours à peu près sur le même créneau normalement si tout va bien. Et donc voilà, une dernière très ensoleillée qui fait grandement plaisir. C'est le mois de juin, hein, voilà, il fait beau, c'est cool. Et bah, pour ceux qui ne connaissent pas l'émission, bah, pendant une heure, on va écouter essentiellement du rock. Voilà, un peu dans tous ces états, un peu dans différents styles. Et puis une deuxième partie d'émission qui sera consacrée au groupe de la région, ça s'appelle La Normandie dans ta face. C'est un peu l'actu des groupes normands. Vous allez voir, en plus, avec la fête de la musique et tout ça, il y a beaucoup, beaucoup de choses qui arrivent. Et puis, on reste quand même sur une édition de Ça sonne à la porte la semaine dernière. Si vous avez été à l'écoute avec toutes les équipes de Principe Actif, c'était un très, très grand moment, très réussi. Donc voilà, on sort vraiment d'une très belle semaine et qui devrait perdurer au moins jusqu'à la fête de la musique. Et puis, les vacances, avec plein d'actu donc aussi pour les groupes de la région. Et on va démarrer en musique avec un groupe qui sera en festival, mais ça, on en parlera juste après. On écoute d'abord le groupe, je vous en parle vite fait. C'est un groupe angevin de rock que j'ai découvert très récemment qui s'appelle Fragile et qui est plutôt très très intéressant. Il y a un premier album qui s'appelle Bibbing Smile. C'est sorti en novembre 2025. J'étais un peu passé à côté, mais j'avoue que depuis je me rattrape bien avec ce groupe car je trouve ça très sympa. Le groupe Fragile avec un morceau qui s'appelle Celebrate.

Voilà, c'était le groupe Fragile avec ce morceau Celebrate pour démarrer, extrait de leur premier album qui s'appelle Be Big Smile. Et alors, je vous disais qu'ils étaient dans un festival ce week-end dans la région, ça sera à côté de Caen. C'est dans une ferme qui s'appelle la ferme La Demeurée et ça se trouve à Saint-Contest, c'est vraiment juste à côté de Caen. Et ça a démarré hier soir ce festival, il est sur deux jours, il s'appelle le Pepper Rock Fest. J'en ai déjà parlé quelques fois dans l'émission, notamment pour présenter certains groupes de la région comme les Ravis, qui vont jouer là-bas. Mais vous avez aussi des groupes comme les Notes Scientistes ou aussi un autre groupe d'Angers, les Daria aussi, qui cartonnent bien, qui seront à l'affiche donc de ce festival. Ça continue donc ce soir au Pepper Rock Fest, c'est à Saint-Contest à côté de Caen. On va passer maintenant à une nouveauté avec des artistes très connus, puisque c'est un duo en fait entre Tom Morello et Serge Tankian. Alors si les noms ne vous disent rien, et bien Tom Morello c'est tout simplement l'ancien guitariste de Rage Against the Machine, d'Audioslave ou de Prophet of Rage. Et puis Serge Tankian, c'est tout simplement le chanteur de System of a Down. Et c'est une rencontre assez particulière parce qu'ils sont amis dans la vie et participent à pas mal de mouvements antifascistes aux États-Unis. Et c'est ce qui leur a donné l'idée de faire ce morceau qui s'appelle Adjourn It. Et voilà, ça sera peut-être issu d'une compilation contre le fascisme aux États-Unis. Et voilà, c'est une très bonne initiative et c'est un morceau plutôt très bon. Donc on va se l'écouter tout de suite. Le morceau Adjourn It, c'est la rencontre entre Tom Morello, des anciens Rage Against the Machine, avec Serge Tankian, le chanteur de System of a Down.

Voilà, la rencontre entre Tom Morello, des anciennement Rage Against the Machine, Audioslave ou bien Prophet of Rage, et l'excellent Serge Tankian, le chanteur de System of a Down. Ça donne ce morceau donc à John Heat, qui sera peut-être sur une compilation, un projet de compilation regroupant pas mal d'artistes contre le fascisme. On va partir maintenant dans le Missouri avec un artiste beaucoup plus calme et un traître, voilà, qui à chaque fois qu'il sort un album, c'est toujours une réussite. C'est Kevin Morby, auteur, compositeur, interprète, situé au Kansas, dans le Missouri. Voilà, il sort un nouvel album qui s'appelle Little Wide Open, c'est son 8e. On l'avait découvert il y a déjà maintenant, c'était en 2013, déjà pas mal d'années, avec son premier album Harlem River, qui était vraiment une claque. Et donc ce nouvel album est tout aussi réussi, c'était vraiment très bon. C'est un morceau qui s'appelle 1100, qui est extrait de ce nouvel album. Malheureusement, il n'y a pas de tournée en Europe, c'est uniquement aux États-Unis actuellement. On verra peut-être à la rentrée s'il y a des gens qui arrivent à le programmer, mais en tout cas, c'est toujours un plaisir d'écouter du Kevin Morby et surtout son nouvel album. C'est tout de suite, c'est maintenant Kevin Morby.

Voilà, c'était le nouveau Kevin Morby, extrait de, donc, de son 8e album qui vient de sortir, qui s'appelle Little Wide Open. Et ça, c'était le morceau 1100. On va parler maintenant, tiens, on va parler un peu de la rentrée quand même, puisque là, ça va être les vacances, mais à la rentrée, il y a un gros événement quand même à ne pas manquer, c'est le Rock in the Barn. Alors, 17e édition pour ce festival qui a lieu à Vernon, au Parc des Tourelles, et la très mauvaise nouvelle, c'est que ça sera probablement la dernière édition, car il y a des gros problèmes de budget, et voilà, c'est un peu délicat pour eux, donc il faut aller les soutenir. En plus, ils ont, pour cette dernière édition, sur deux jours qui auront lieu les 11 et 12 septembre, eh bien, il y a une très belle programmation avec quelques très bons groupes de rock, comme deux qu'on va écouter là maintenant dans cette émission. Et on commence avec les Crows. Les Crows, c'est un groupe anglais de Londres que vous avez peut-être vu il y a quelques années au Cube, ou bien à une autre édition de Rock in the Barn, c'était il y a au moins 4-5 ans maintenant. Et ce groupe, les Crows, reviennent avec un nouvel album qui va sortir en septembre qui s'appellera Wasteland. Voilà, ça sera leur troisième album. Et en attendant, on va s'écouter un extrait de l'album d'avant, puisqu'il n'y a pas encore de morceau disponible. C'est un morceau qui s'appelle Bored. Je vais y arriver. Voilà, c'était sur le deuxième album qui s'appelait Reason Enough. Et on attendra à la rentrée pour avoir des morceaux du nouvel album. En attendant, voilà, les Crows avec ce morceau Bored.

Les Groves, donc à découvrir sur scène au festival Rock in the Barn, donc à la rentrée, c'est les 11 et 12 septembre au Parc des Tourelles, donc à Vernon. Et voilà, faut aller soutenir parce que pour cette 17e édition, il y a des petits soucis financiers. Et, voilà, ils auront besoin d'un gros coup de soutien. Voilà, pour l'instant, ils annoncent que c'est la dernière édition, mais on sait jamais s'il y a une grosse réussite. Ça peut peut-être les booster et les aider à faire perdurer ce festival qui est vraiment un festival à part dans notre beau paysage normand. Donc voilà, total soutien au Rock in the Barn. Et vous donner encore plus envie de vous préparer pour la rentrée et aller au Rock in the Barn, on va s'écouter un deuxième groupe qui sera à l'affiche. C'est un groupe parisien qui s'appelle Chest. Alors ça, c'est une première que je les passe parce que je ne connaissais pas. Ils ont un premier EP qui s'appelle All Good Thing N, ce qui est sorti en 2025, et ils annoncent un album pour cette année. Que dire de plus? Eh bien qu'ils sont parisiens et que c'est dans la vague post-punk assez noise. Le mieux c'est de s'en écouter un petit morceau, c'est le groupe Chest, donc qui sera sur la scène du Rock in the Barn à la rentrée. Et c'est un morceau qui s'appelle Entertainment. Voilà, on se retrouve juste après le groupe Chest.

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1: Voilà, le groupe Chest à découvrir donc sur la scène du Rock in the Barn les 11 et 12 septembre. Et Chest, ils sont parisiens, donc si vous ne connaissez pas ce groupe, on va faire, on a encore quelques minutes avant de passer à Normandie dans ta face, on va se faire une petite nouveauté aussi. C'est un groupe voilà, monstrueusement connu, c'est les Foo Fighters en fait, emmenés toujours par Dave Grohl et toute la bande, qui sortent un nouvel album. Ça sera le 12e, et puisqu'il vient de sortir, c'est Your Favorite Toy, leur 12e album, et il y a des très bons morceaux de rock dessus. Voilà, ça, je sais que ça laisse un peu dubitatif quand on parle des Foo Fighters, mais il faut aller écouter, il faut aller découvrir, et sur scène c'est toujours une énorme claque. En tournée, ben justement, ils sont à Paris la semaine prochaine, ce sera le 19 juin à la Défense Arena. Voilà, c'est l'unique date en France pour cette année pour les Foo Fighters, et je vous ai choisi un extrait de ce nouvel album. C'est un morceau qui s'appelle Off a People, c'est donc les Foo Fighters.

Voilà les Foo Fighters avec Of The People, extrait du nouvel album qui s'appelle donc Your Favorite Toy. Alors dans la famille Grohl, on vient d'écouter le père, mais il y a aussi, maintenant il va falloir s'habituer à la fille, Violette Grohl, qui vient de sortir son premier album. Voilà, c'est le projet de la fille de Dave Grohl, et c'est plutôt réussi, ça ressemble beaucoup à du Hall dans l'âme. Si vous avez connu les années 90 et le grunge, eh bien on est tout à fait dans cette mouvance. L'album vient de sortir, donc il s'appelle Be Sweet To Me. C'est sorti vraiment il y a quelques jours, fin mai. Et on va s'en écouter un extrait avant de passer à Normandie dans ta face. C'est le morceau de Violette Grohl qui s'appelle Big Memory et qui est extrait de ce premier album.

Violette Grohl, donc, avec ce premier album, La fille de Dave Grohl. Ce premier album qui est sorti vraiment il y a quelques jours et qui s'appelle Be Sweet to Me. Allez, il est temps de parler un peu des groupes de la région et on va commencer avec un groupe qui va avoir une très grosse actu à la rentrée puisqu'ils fêtent leurs 20 ans. Il s'agit de la Maison Tellier, les Rouennais. Les 20 ans avec une grosse tournée qui passera notamment à la rentrée par l'Elysée Montmartre, ça sera le 24 septembre. Et puis le lendemain, ils seront à la Maison au 106 le 25 septembre, une grosse date donc pour les 20 ans et un concert un peu exceptionnel. Donc voilà, ça fait grandement plaisir pour la Maison Tellier. Et que dire de plus, qu'il y a un huitième album qui s'appelle Timidité des Arbres, qu'on a déjà parlé plusieurs fois dans cette émission, et dont on va réécouter encore un extrait aujourd'hui. C'est le morceau éponyme, La Timidité des Arbres, la Maison Tellier. Et donc, grosse rentrée à suivre pour eux en septembre, avec cette date au 106, le 25 septembre.

Allez, après avoir été à Rouen, on va aller à Caen avec un groupe qui s'appelle Michael Muckle. Michael Muckle, c'est un groupe de psyché vraiment rock qui a sorti son premier album cette année qui s'appelle Tit for Tat. C'est sorti en mois de mars. Et puis, ils existent depuis 2018. Donc, premier album, il était après plusieurs EP. Donc, ça fait grandement plaisir. Et vous pourrez les voir sur scène au 106 de Rouen. Ça sera cette semaine avec un groupe qui s'appelle The Softs. Et c'est le 17 juin, donc 4 jours, les Michael, donc à l'affiche du 106, avec aussi, notamment sur scène, ce morceau qu'on va s'écouter tout de suite qui s'appelle We Got To Get Moist, c'est les Michael.

Voilà, les Michael Muckle sur la scène du 106, ça sera le 17 dans 4 jours. Hein. Et ça approche. On continue cette émission avec un groupe ébruissien qui va être à l'affiche deux fois à la fête de la musique, puisque c'est dans 15 jours la fête de la musique. Et la particularité, vu que ça tombe le dimanche, et ben dans certaines agglomérations, la fête de musique aura lieu le 20. Et à Évreux, par exemple, ça sera le 21. Donc certains groupes vont pouvoir jouer deux fois. Donc c'est plutôt sympa. Et c'est le cas des Grand Ouest, ce groupe ébruissien qu'on avait reçu ici à la mission, qui avait joué quelques morceaux, et qui a sorti son nouvel EP La Joie il y a maintenant quelques mois, et qui donc va jouer à Claville dans le cadre de c'est en partenariat avec les Lézards à la Mare, donc à Claville le 20 juin. Et puis ils seront aussi à l'affiche d'une très belle scène qui va être à Évreux. Ça sera notamment Place du Docteur Oursel, où vous aurez des groupes comme Sorry Jim, Bucar Manzai, le Grand Ouest et plein d'autres. Donc voilà, une très belle programmation pour cette édition de la fête de la musique, avec donc les Grand Ouest en concert le 20 à Claville et le 21 à Évreux. Et ben le mieux c'est sans écouter un extrait, c'est le morceau La Joie, justement, extrait de leur dernier EP, Les Grand Ouest.

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Les Grand Ouest, avec ce morceau donc La Joie, extrait de leur EP qui est éponyme, hein, comme qui s'appelle comme le morceau La Joie. Et donc en concert à la Fête de la Musique, ça sera le 20 à Claville et le 21 à Évreux, place du Docteur Orcel, avec, on le rappelle, notamment les Sorry Jim et puis les excellents Buccaro Banzai qu'on avait reçus dans l'année dans l'émission avec l'ami Laurie. Un dernier groupe de la région, ça sera le dernier de cette saison, c'est The Lansky, ce groupe de Saint-Lô qui fait de la pop rock très réussie et très emballante, qui a formé en 2006, séparé en 2018, et bien ont eu la bonne idée de se reformer en 2025 et de refaire un nouvel album qui s'appelle War Machine. War Machine, qui viendront présenter sur scène parce qu'il y a une très grosse tournée, ils sont en plein dedans et ça a passé par quelques dates dans la région, notamment le festival de Borgard le 2 juillet et puis les terrasses du juillet à Rouen, les terrasses du jeudi, je vais y arriver, qui ont lieu en juillet à Rouen, donc c'est le 16 juillet. Et bien voilà, deux très bonnes dates pour le The Lansky dans notre belle région. Et puis il y en a plein d'autres, hein, ils sont en grosse tournée. Et bien on s'écoute un extrait qui s'appelle Jackie, c'est The Lansky.

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1: Voilà, c'était The Lanskys avec ce morceau Jackie. C'est extrait du War Machine, leur tout nouvel album qui sera donc défendu sur scène, je l'ai dit, aux terrasses du jeudi le 16 juillet, puis le 2 juillet au Festival de Beauregard avec une excellente programmation, mais pas le même budget que les terrasses du jeudi. Il va être l'heure malheureusement de se quitter, de clôturer cette nouvelle saison du Gordon Show. C'était la 10e en solo après 10 ans avec les Jean-Claude Vandal. Donc voilà, c'est la 20e année qui se clôture au micro de Principe Actif, et puis ben on se retrouvera quand même à la rentrée pour une nouvelle saison, la 11e en solo, donc ça fait grandement plaisir. On se retrouvera donc dès septembre, mais d'ici là il y aura plein de bonnes choses sur Principe Actif avec toutes les émissions habituelles et puis les programmes spéciaux de l'été. Vous avez notamment rendez-vous avec Collateral Damage, l'émission métal d'ici une demi-heure. Et puis il y a plein de bonnes choses. Vous allez voir, on s'ennuie jamais sur Principe Actif. On va se quitter avec les vieux de la vieille, comme on dirait. C'est les Rolling Stones. Les Rolling Stones qui sortent un nouvel album. Et oui, ils n'ont pas encore abandonné. Cet album s'appelle Foreign Tongues. C'est leur 25e et sortira le 10 juillet. Les Rolling Stones, ils existent quand même depuis 1962. Et ils sont anglais. Si vous ne connaissez pas, si vous avez jamais entendu parler des Rolling Stones, c'est qu'il y a un truc qui ne va pas. On se quitte avec ça avant de se retrouver la saison prochaine. Ah ouais, si, je voulais vous dire qu'il y avait quand même des collaborations assez folles sur ce nouvel album, puisqu'ils vont collaborer apparemment sur certains morceaux avec Paul McCartney, Robert Smith des Cure, Chad Smith des Red Hot, et puis il y aura même une reprise de Amy Winehouse, dans cet album. Donc on a hâte de découvrir l'intégralité de ce nouvel album des Rolling Stones qui sort le 10 juillet et qui s'appellera Foreign Tongues. On se quitte là-dessus, c'est un morceau qui, c'est le premier extrait, qui s'appelle In the Star. On se retrouve en septembre. Allez, salut, ciao.

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salut les métalleux, bienvenue dans cette édition numéro 194 de votre nouveau rendez-vous musical du samedi après-midi en direct à 15h30. J'ai nommé Collateral Damage, une émission qui décolle les tympans, animée par Jess, en direct sur l'antenne de Radio Principe Actif, écoutable sur Évreux sur le 102.4 FM, sur Conches, Breteuil et Verneuil sur le 95.9 FM, en direct et en podcast sur notre site web officiel principeactif.net et retrouvez-nous sur les réseaux sociaux sur le www.facebook.fr/collateraldamage27, donc c'est le Facebook de l'émission, où vous pouvez nous laisser plein de messages. Vous écouterez de la musique métallique de tout horizon, du thrash, du blues, du grunge, de l'électro, de l'indus, du gothique, du hard rock, du heavy, du moulbite, du pirate metal, du punk, du death, du black, du doom, du sludge, de l'emo, du crust, du greencore, du hardcore, de la fusion, bref, du gros son qui réveille. Vous retrouverez dans cette nouvelle édition vos rubriques favorites, l'agenda concert Made in Normandie, les nouveautés métalliques, les chroniques de disques, le disque sorti du grenier et l'actualité métal. Vous venez tout juste d'écouter Sir Robin Ford, guitariste virtuose de 74 ans, aux 5 nominations au Grammy Award, avec le titre Make My One Witter, extrait de son nouvel album nommé To Shad of Blue, qui est sorti le 27 mars 2026 chez Mascot Label Group Records. Une œuvre de maturité où le blues dépouillé, la funk rythmée, le rock rocailleux, la soul langoureuse, le jazz swingé, la sophistication harmonique se rencontrent dans une même lumière crépusculaire. Côté musicien, la session londonienne réunit Yanto Thomas à la batterie, Johnny Anderson au clavier, Robin Mularkey à la basse, ainsi qu'une section cuivre emmenée par Paul Boots, Ryan Kigley et Trevor Mires. D'autres titres ont été enregistrés avec Daryl Jones à la basse, le bassiste de The Rolling Stone, Larry Goldings au clavier et Gary Husband à la batterie. Et tout ce beau monde renforce encore la diversité sonore de l'album. Ce nouvel opus est le fruit de deux sessions d'enregistrement bien distinctes, réunissant deux formations de musiciens d'exception. Une partie d'album qui s'annonce un vibrant hommage au regretté Jeff Beck, avec une série d'instruments enregistrés en compagnie de Larry Goldings, Daryl Jones et Gary Husband. Cette session mettra sans doute en lumière l'aisance et la virtuosité de Ford dans un enregistrement jazz, blues, rock sophistiqué, digne des grandes collaborations qu'il a eues au cours de sa longue carrière, qui a débuté, je crois, dans les années 70. Il a entre autres collaboré en toute discrétion avec Miles Davis, Johnny Mitchell, en passant par Rick Springfield, Jimmy Waterspoon ou encore Charlie Musselwhite. Il a aussi été un musicien de studio réputé et sollicité. Il joue même dans le Creature of the Night de Kiss. Il a fait partie de l'orchestre Sunday Night sur la chaîne NBC, présenté par Jules Holland. Et il a sorti un bon paquet d'albums salués par la critique. La seconde partie de To Shad of Blue est composée de 5 titres qui ramènent l'auditeur aux racines du blues et du R&B, à grands coups de notes de Telecaster, de Les Paul T90 et de Gibson ES-335. Le second chapitre est donc exclusivement réservé aux instruments genre démonstration technique afin de se recentrer sur l'expressivité, l'émotion et sur tout le reste. Les 3 dernières pièces correspondent aux séances américaines. Ce sont elles qui portent la marque de Jeff Beck, notamment grâce à la Stratocaster spécialement acquise à cet effet, avec l'aide de quelques nouvelles pédales d'effet censées permettre de s'approcher du grain et de quelques trucs relativement plus tordus propres à Jeff Beck. Finalement, ça sonne toujours comme du Robin Ford en hommage à Jeff Beck, et jouant sur une strato et tentant parfois d'émuler Jeff Beck, notamment par le travail du vibrato sur les notes. Finalement, plus qu'une série d'instruments qui semblent refléter la personnalité calme et posée de l'artiste, voire positive de Robin, c'est joué avec retenue et une certaine luminescence sans exubérance ni agressivité. Ces morceaux ont été enregistrés avec son groupe britannique formé par Ian Thomas et John Henderson, offrant un son plus terrien, rythmé et chaleureux. Make My One Witter, morceau d'ouverture, premier single aux sonorités blues rock jazzy, porté par un groove sec, nerveux, presque mécanique, que Robin Ford a voulu faire gronder comme une moto. Perfect Illusion, avec ce blues trempé dans une soul lumineuse, avec des passages de pop tonique, Robin Ford bride sa guitare pour laisser le champ libre au cuivre et au piano. Et il y a aussi dans ce morceau des magnifiques paroles. Je vais vous traduire un petit extrait. Alors ça commence par « Mais dans ce fleuve de scènes changeantes, j'ai vu un visage comme une fleur, et j'ai ressenti cette force. 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Tout ce qui vient s'en

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C'est plutôt des belles paroles. Après, pour le reste, je vous laisse découvrir les paroles dans ce magnifique album, dans ce chef-d'œuvre. Il y a le morceau Black Knight, avec un slow blues popularisé par Charles Brown, qu'il jouait déjà dans les années 70 avec le Charles Ford Blues Band. Jealous Guy, de John Lennon, morceau très blues rock sur les bords, assis sur un lit de cuivre, avec cet orgue ronronnant, une musique parfaitement équilibrée en toute finesse, et cette chaleur organique qu'on aime bien. Two Shade of Blue, aux sonorités blues, aux tonalités façon Jeff Beck, c'est le morceau éponyme qui a donné son nom à l'album. Bref, comme vous l'avez compris, un excellent album, un chef-d'œuvre que nous vous conseillons de découvrir, c'est ce que nous allons faire dans quelques instants. Si vous souhaitez connaître toute l'actualité de Robin Ford, les sorties d'albums, les tournées, les concerts, les news insolites, les produits dérivés, allez jeter un œil sur son site web officiel www.robinford.com. Sachez que Robin Ford sera en concert les 13, 14 et 15 juin où il se produira sur la scène de l'Iridium de New York. Le 26 juin, il sera à l'affiche du Torita Blues Festival 2026 à Siena. 17 juillet, il sera sur la scène du Guitar en Scène Festival à Saint-Julien de Genevois en France. Toujours en France, le 19 juillet sur la scène du Blues à 7. Le 25 juillet au Jazz Cuco à Letila. Le 5 août au théâtre Panoramica dei Templi à Agrigento. Donc le 18 août, il se produira à l'Agliento Summer Festival à Agliento. Le 14 octobre au Velgmus Theater à Velge. Le 18 octobre à la Fabrique Cacao de Helmond. Le 28 janvier 2027 au Glacis House à Gateshead. Le 29 janvier à la Queen's Hall de Édimbourg. Le 30 janvier au Picture Drome à Holmesfirst. Le 31 janvier à l'Opéra House de Buxton. Le 2 février au Pavillon L'Auteur à Lytton St Anne. Le 3 février au Théâtre Corn Exchange à Stanford. Le 4 février à l'Epic Studio à Norwich. Le 5 février à l'Union Chapel à Londres. Et enfin le 7 février au Cheese and Grain à Frome. Voilà pour les dates de concert de Robin Ford. Après avoir parlé de Robin Ford, passons tout de suite à la musique et découvrons ensemble le titre Black Knight, extrait de l'album Two Shade of Blue, qui est sorti le 27 mars 2026 chez Mascotte Label Group Records. Prenez-vous ça dans les fouilles. Nous on se retrouve juste après pour la seconde partie de l'émission. Voici Robin Ford dans la collatérale d'Amage Émission. Surtout restez branchés sur l'antenne de Radio Principe Actif.

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1: Vous êtes toujours à l'écoute de l'émission Collatéral Damage sur Radio Principe Actif 102.4 FM. Bienvenue à vous si vous nous rejoignez dans cette seconde partie d'émission. Vous venez d'écouter dans l'émission Sieur Robin Ford avec le titre Two Shades of Blue qui est sorti le 27 mars 2026 chez Mascotte Label Group Records. Passons tout de suite à l'agenda concert Made in Normandie. Le 13 juin à 20h, concert de Muertissima, c'est du death metal. Genomes, c'est du groove metal. Terence, c'est du modern heavy metal au El Camino à Caen. Le 19 juin, à 20h, concert de Cult of Luna, c'est du Sludge Doom, au 106 à Rouen. Le 19 juin, toujours à 20h, concert de Amen Ra, c'est du post-metal belge, de Split, c'est du hardcore crossover, au Tetris au Havre. Le 26 juin à 20h, concert de Madball, c'est du hardcore new-yorkais, de Primal Age, du metal hardcore, et de Nothing to Lose, c'est du hardcore, au Fury Défendu à Rouen. Les 26 et 27 juin, à partir de 18h, venez assister au festival Le Perche en Rock. Avec à l'affiche, Grand Massacre, c'est du rock progressif stoner psyché. Face in Agony, c'est du grunge. Bank Mina, c'est du post-rock drone. Total Leopard, c'est du grunge rockabilly garage and roll. The Full Moon Little House, c'est du rock psyché jazz blues électro-instrumental. The Son of the Void, c'est du rock psyché de tout ou rien, c'est du rock grunge. De Outre Mesure, c'est du rap rock. Et de Wannabe Ghost, c'est du stoner grunge au Boistier, au Préau de Perche. Le 27 juin à 18h, festival Guerre Metal édition numéro 2, à l'affiche Even Cult, Pirate Heavy Rock, Dualesis, c'est du metal progressif, Bikini Bunker, c'est du heavy metal, Sever Soul, c'est du modern deathcore, et ça se passe à la salle des fêtes de guerre. Le 27 juin, toujours à 20h, concert de Ultra Vomit, metal punk parodique, qu'on ne présente plus, au 106 à Rouen. Voilà pour l'agenda concert Made in Normandie du mois de juin. Passons tout de suite à une nouveauté musicale. Nous vous avons sélectionné les Américains de Olvem Witches, spécialisés dans le stoner blues, qui nous présentent leur 7e nouvel opus nommé House of Mirrors, qui est sorti le 29 mai 2026 chez BMG Records, composé de 10 titres, produit par Eddie Spear, connu pour son travail avec Zach Bryan et avec Jess Wells, enregistré au Blackbird Studio à Nashville. Le groupe revient après 6 ans d'absence, après un changement de batteur et un retour de clavériste. C'est l'impression que le groupe avait déjà exploré tous les recoins de son univers psychédélique. Donc là, on repart de zéro. Parks décrit l'album comme une réflexion sur les rôles de notre vie, sur le rôle du monde qu'on nous attribue dès la naissance. Ces attentes qu'il faut apprendre à briser afin de suivre sa propre voie. C'est-à-dire quitter le foyer, affronter le regard des autres au quotidien. Et ça, c'est pas facile. Naviguer dans un monde déboussolé en gardant le moral. Autant de questionnements qui prennent une résonance particulière. Les attentes sociales, la nécessité de tracer son propre chemin, sa propre route, dans un monde étrange, tout en mettant en avant la chimie unique d'un groupe, de traumatisme héréditaire, de l'insouciance de la jeunesse, et aussi d'un boxeur jouant le rôle d'un ami, d'un confident, mais aussi d'un ange gardien. Donc ça parle de tout ça, cet album. Nous pouvons découvrir dans ce disque des sonorités blues familières, sereines et rassurantes, du rock inspirant, ce côté psychédélique vaporeux qu'on aime bien, des rythmiques entraînantes, des guitares acoustiques sans artifice, mais il y a aussi des guitares électriques, bien puissantes, dévastatrices, organiques, avec des passages mélancoliques, une ambiance assez sombre, un chant planant et envoûtant, des influences entre Led Zeppelin, Black Sabbath, Pink Floyd, des solos captivants, des riffs lourds et saturés, et une basse bien massive et entêtante. Le morceau The Walter White est un titre envoûtant, avec quelques envolées de notes de piano aériennes, avec cette mélodie élégante, avec cette ligne de chant qui nous amène à une introspection, avec cette atmosphère sombre et envoûtante, avec des frappes à la fois légères et agressives, et ce groove lourd et bien affûté. Dorsian nous propose des riffs dans c'est organique, un groove profond et des sonorités bluesy. Go Getter, morceau calme, avec cette parenthèse douce et mélancolique. Un petit côté plutôt sombre, avec des passages psychés, qui contrastent avec une cadence effrénée, avec la voix de Michael Parks Jr., qui erre comme un narrateur perdu entre révélation mystique et confession intime. Red Rockinshire, avec son solo de guitare explosif, avec cette dimension très dark, avec ses couplets aériens, ses riffs pachydermiques, avec ses sonorités stoner, et cette basse puissante puissante et massive à la fois. Culling Line se caractérise avec une instrumentation minimaliste, avec des riffs saccadés, des accents subtils, une rythmique frénétique, avec cette atmosphère froide et obscure, avec des guitares mélancoliques, avec ses vocalises hypnotiques, des sonorités bluesy, des notes de synthé mêlées à des grondements. À Eternet, change de registre musical. Le groupe décide de partir dans des sonorités plus country, accompagné de petits passages bluesy à la rythmique très cadencée. All Up Say What's marque un changement de cadence plutôt énergique, avec des guitares rugissantes, avec un riffing saturé. Dans la partie centrale, la rythmique devient plus posée, plus calme, et le violon occupe le devant de la scène pour terminer sur un final strident. Starting Line, qui débute en acoustique, avant de monter en puissance dans un alt rock, avec des couplets épurés, avec des guitares scintillantes, des refrains explosifs, ses progressions percutantes, des montées en puissance, des transitions dynamiques et des interactions captivantes. Le riff central de Angel of the Wayside, qui suggère un mélange entre Jimmy Page, à l'époque Black Dog, et Billy Gibbons dans l'air de Trevor Holmes. Turn on the Light est un titre entraînant avec des voix espiègles, malgré tout optimistes, avec une approche plutôt moderne et des riffs discrets et incisifs. Bref, comme vous l'avez compris, un excellent album que nous vous conseillons de découvrir. Là encore, un chef-d'œuvre. Donc c'est ce que nous allons faire dans quelques instants. Si vous souhaitez connaître toute l'actualité du groupe, allez jeter un œil sur leur site web officiel www.allthewitches.org. Sachez que All Them Witches sera en concert à partir du 14 juin prochain et ils se produiront sur la scène du Nova Rock Festival à Nickeldorf. Le 17 juin en concert à la Belle Ange à Édimbourg. Le 18 juin au Palais à Nottingham. Le 19 juin à l'Institut de Birmingham. Et le 20 juin au 02 de Bristol. Après avoir parlé de All Them Witches, passons tout de suite à la musique et découvrons ensemble les titres à Eternet et Turn on the Light. Extrait de ce magnifique album nommé House of Mirrors qui est sorti le 29 mai 2026 chez BMG Records. Alors prenez-vous ça dans les fouilles. On se retrouve juste après pour la troisième partie de l'émission. Voici les All Them Witches dans la Collateral Damage émission. Surtout restez branchés sur l'antenne de Radio Principe Actif. Ne zappez pas! 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
2: Vous êtes toujours à l'écoute de l'émission Collatéral Damage sur Radio Principe Actif 102.4 FM. Bienvenue à vous si vous nous rejoignez dans cette troisième partie d'émission. Vous venez d'écouter All Them Witches avec les morceaux A Eternet et Turn on the Light. Extrait de ce magnifique album nommé House of Mirrors qui est sorti le 29 mai 2026 chez BMG Records. Passons tout de suite aux New News métalliques. Que s'est-il passé dans la vie de vos groupes favoris? Quelles sont les news insolites, les sorties d'albums et les clips pour 2026? L'actualité et métal du moment, c'est ce que nous allons découvrir tout de suite dans cette rubrique. Gorod sortira le 28 août prochain un huitième nouvel album qui s'intitulera The Humber Gone et il sortira chez Season of Mist Records. Chapil sortira son troisième album le 4 septembre prochain. Il aura pour nom Wool of the Sun et sortira sur le label The Flencher. Pour accompagner cette annonce, le groupe dévoile le titre Deep Blue, toujours dans leur thématique crasseuse. D'ailleurs, les thématiques annoncées de la seront les dérivés technologiques, les inégalités sociales, la crise climatique, la perte progressive de l'humanité. Deep Blue parle de la technologie détruisant au fil du temps des liens humains, la réflexion collective ou même l'art en général. De la nouveauté du côté de Deadent, qui vient de dévoiler leur nouveau clip, nommé « Dis à la lune qu'elle vienne ». Une chanson qui paraîtra sur leur nouvel opus, intitulé « Fading the Void Luster ». La sortie est prévue le 24 juillet prochain chez Chien Noir Productions. L'album composé de 5 titres, sera une réécriture en profondeur d'anciens titres, donc étirés, déconstruits, réarrangés, reproduits, et on entendra même un chant très black metal sur certains titres. Un autre album composé de titres totalement nouveaux suivra dans la foulée. L'écriture débutera d'ici quelques mois. C'est une affaire à suivre de très près. Red Quiet, groupe de noise sludge français, sort son premier effort. C'est un premier effort qui s'appelle Xénomorphisme et qui rend hommage à la fameuse saga Alien. Les différentes ambiances musical et visuel correspond au cycle de vie du fameux Xénomorphe. Le titre éponyme a été clippé et il est disponible en visionnage sur toutes les plateformes de vidéos en ligne. Sabaton montera sur scène avec le Legendary Orchestra pour une tournée symphonique qui fera escale au Zénith de Nantes, donc qui aura lieu le 12 avril 2027, et au Zénith de Toulouse, qui aura lieu le lendemain. Les billets seront en vente à partir du mercredi 10 juin. Amorphis annonce révolutionner la logistique environnementale de sa prochaine tournée en utilisant l'IA. Emoji fatigué. A priori, l'idée est d'utiliser des caméras intelligentes montées sur leur tourbus pour analyser les conditions routières et aider à prévoir les travaux là où c'est nécessaire, ainsi qu'à calculer l'impact réel en émissions carbone de la tournée. Ce coût est souvent estimé et rarement calculé de façon précise. Un investissement proportionnel sera fait dans des projets de capture carbone. Affaire à suivre. Les Foudres étant une cérémonie dédiée au groupe de métal. Les Foudres seront de retour cette année et ça se passera le 10 décembre prochain au Bataclan de Paris. Voilà pour l'actualité métal. Passons tout de suite à une troisième nouveauté métallique. Nous vous avons sélectionné la formation suisse Fighter 5, spécialisée dans le hard rock, rock FM, AOR et West Coast, qui sont de retour avec leur troisième nouvel album composé de 11 titres d'une durée de 43 minutes nommé Déjà Vu, qui est sorti le 10 avril 2026 chez Frontiers Records. Ce nouvel opus a été enregistré, mixé et masterisé en 2025 au studio suisse Little Creek par l'ingénieur du son Pulver et produit par Emo Akar. Le travail sur le chant et la production a été réalisé en externe. Les enregistrements et la production de voix ont été effectués par Ronnie Lang, alias Voicefinder, dans son propre studio en collaboration avec Emo Akar. Les claviers ont été produits, joués et enregistrés par Victor Olson. Les chœurs ont été enregistrés séparément par Emo, Victor, Tess et Ronnie. Le saxophone est également joué par Magnus Haglund. Le groupe prend hommage à l'âge d'or du hard rock mélodique. L'opus est constitué de guitares tranchantes, typées années 80 très cadencées, de solos ravageurs, prenants, accrocheurs, épiques, aériens, planants, de mélodies envoûtantes, planantes et aériennes, de notes de clavier discrètes, rétro, psyché, kitsch, des refrains fédérateurs, des riffs massifs, mélodiques, énergiques et calibrés pour la scène, des textures de clavier scintillantes, sublimées, une écriture très mature, des chœurs virils et entêtants, mais aussi solennels et masculins, une production moderne moderne, des sonorités vintage, qui pourraient nous évoquer le générique d'un film des années 80, une touche analogique old school, une ambiance glorieuse et épique, des notes de saxophone ambiancées à souhait, la voix de Emo, qui est caméléon, elle varie entre le rock, le soprano, l'éraillé, le chant criard, un timbre de voix légèrement écorché, une voix enrouée, dysphonique, mais aussi qui devient posée et douce par moments, et qui monte haut dans les aigus à d'autres moments. Emo a vraiment une palette vocale impressionnante. Il y a aussi des rythmiques entraînantes, un petit côté mélancolique, une batterie à la fois dynamique et à la fois posée, elle sait s'adapter, des sonorités hard rock, heavy, rock FM, avec des influences au niveau de la musique et de la voix, variant entre Slash, Axl Rose, Queensrÿche, Def Leppard ou encore Survivor. Bref, comme vous l'avez compris, une super découverte, un super album que nous vous conseillons de découvrir. Si vous souhaitez vous replonger dans le hard rock des années 80, enfilez votre veste en cuir patché et badgé, votre vieux jean slim déchiré tout poussiéreux, vos bracelets cloutés, vos bottes de motard, votre petit bandana rouge autour du cou et écoutez ce disque qui s'appelle Déjà Vu, vous ne le regretterez pas. C'est un véritable régal pour les oreilles et c'est surtout que ça vous fait replonger dans les années 80 pour les nostalgiques. Afin de connaître toute l'actualité du groupe, les concerts, les sorties d'albums, les news insolites, les produits dérivés, les tournées, jetez un œil sur leur site web officiel www.fighter-v.com. Sachez que le groupe sera en concert le 11 juillet prochain au Son d'été au bord du lac Wegis en Suisse, du 24 au 26 juillet au Malmö Mélodique à Malmö en Suisse, le 16 octobre au Kunstkunst à Hambourg, le 17 octobre au Luxor à Cologne, 31 octobre à Almbrecht, du 2 au 6 novembre à la Croisière Métal Méditerranéenne 2026 à Athènes, le 5 décembre à Erfurt, le 11 décembre à la Croix de Kötz à Fulda en Allemagne.

Le 12 décembre au Cobra à Solingen. Le 18 décembre aux coulisses de Munich. Le 19 décembre au VATS à Bruglen, Genfield. Le 8 janvier 2027 au Colossal à Aschaffenburg. Le 9 janvier au Rex de Benchem. Le 15 janvier au Turok à Eschen. Le 16 janvier à l'Harmonie de Bonn. Après avoir parlé de Fighter 5, passons tout de suite à la musique et découvrons ensemble les titres Victory, All the Time, extrait de l'album Déjà Vu qui est sorti le 10 avril 2026 chez Frontiers Records. Prenez-vous ça dans les nonores, voici Fighter 5 dans l'Adrénaline émission, surtout restez branchés sur l'antenne de Radio Principe Actif. On se retrouve juste après pour la dernière partie de l'émission avec le disque sorti tout droit du grenier. C'est parti!

0: Donc là, vous avez bien pu entendre que j'ai ouvert la gorge en premier, puis appliqué la contraction qui a donné cette petite saturation.
1: Mais c'est pas possible d'entendre des conneries pareilles!
2: Vous êtes toujours à l'écoute de l'émission Collatéral Damage sur Radio Principe Actif, 102.4 FM. Bienvenue à vous si vous nous rejoignez dans cette quatrième partie d'émission. Vous venez d'écouter les titres Victory, All the Time, extrait de ce nouvel opus nommé Déjà Vu, qui est sorti le 10 avril 2026 chez Frontiers Records. Passons tout de suite à la rubrique Le disque sorti du grenier. Enfin, il n'est pas vraiment sorti du grenier puisque c'est une production qui est sortie en 2003. Vous avez été nombreuses et nombreux à nous réclamer un classique. Il s'agit de l'opus The B1, album d'une durée totale de 74 minutes pour 10 titres, sorti en 2003 chez Orage Records. Je parle bien sûr du cultissime groupe suédois Cult of Luna, spécialisé dans le sludge doom post-core, très influencé par des formations telles que Isis ou encore Neurosis. L'album débute avec Inside for Mid, avec sa courte introduction, avec ses samples qui donnent un petit côté froid, un petit côté industriel, une ambiance très glaciale. Receveur, avec un son puissant, massif, avec ses riffs lourds qui s'entremêlent avec cette batterie très lente, hypnotique, seuls ses samples amèneront un petit côté de lumière. La voix est très écorchée, éraillée, abîmée, elle ne fait qu'accentuer le tout et il y a une ambiance très oppressante dans cette chanson. The Watchtower, avec sa terrifiante mélodie de synthé et son mi-tempo, Genesis et son intro au violon presque apaisante, Furter, signifiant plus loin en suédois, un morceau presque optimiste, une lente remontée vers la lumière qui paradoxalement reste très crue et terrifiante mais aussi dérangeante. On retrouve toujours ces rythmiques pachydermiques et angoissantes sur lesquelles viennent se greffer ces riffs titanesques et vibrants de puissance, avec cette basse ronflante et rondelette, avec cette petite mélodie presque fantomatique, avec ces riffs de guitare bien lourds et dépressifs, avec les attaques noisecore très réussies et des hurlements très douloureux. Le groupe joue toujours la carte de l'expérimentation et de la désharmonie. Cult of Luna continue lentement sa progression, repousse les limites qu'il s'était fixées, même sur cet album. Un véritable coup de force, un album de toute sincérité, avec une certaine puissance tout simplement désarmante. Bien que passé presque inaperçu à sa parution, cela reste malgré tout un chef-d'œuvre que nous vous conseillons de découvrir. Pour en savoir un petit peu plus sur Cult of Luna et découvrir toute leur actualité, les sorties d'albums, les tournées, les concerts, les produits dérivés, les news insolites, allez jeter un œil sur leur site web officiel www.cultofluna.com ou sur les réseaux sociaux www.facebook.com/cultoflunamusique. Sachez que Cult of Luna sera le 18 juin au Grass Pop Metal Meeting à Dessel en Belgique. Le 19 juin sur la scène du 106 à Rouen. Le 20 juin, ils participeront au Hellfest, le festival de l'enfer à Clisson. Et le 22 août, ils seront à l'Arc Tangente Festival à Bristol. Voilà pour les dates de concert. Après avoir parlé de Cult of Luna, je vous propose de découvrir ou de redécouvrir le titre Circle avec ses 8 minutes 10 de morceaux, avec ses sonorités sludge, post-core, extrait de l'album The B1 qui est sorti chez Orage Records en 2003. Voici des Suédois de Cult of Luna dans la Collatéral Damage émission. Prenez-vous ça dans les fouilles, les métalleuses, les métalleux, les quepons, les sludgeurs, les blueseux, les rockers, les crasseux, les auditrices, les auditeurs. Nous, on va se retrouver dans 2 semaines avec encore plus de nouveautés à vous faire découvrir. Surtout, restez branchés sur l'antenne de Radio Principe Actif. On vous fait plein de gros bisous 100% rock'n'roll, plein de bisous 100% métallique. Et on vous dit à dans 15 jours. Bye bye les kids.

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2: Eh bien, bonjour à tous.
3: Bonjour tout le monde.
2: Alors, aujourd'hui, on va vous parler de Joséphine Baker. Alors, bon, on en parle beaucoup là en ce moment parce qu'il y a tout un spectacle qui est refait à Paris là en ce moment. Donc, bien qu'initialement, elle ait été perçue comme une sensation exotique, une charmante afro-américaine au déhanchement incroyable, elle a su quand même se forger une solide réputation dans les hautes sphères de la société parisienne, pour qui elle en va incarner le personnage d'une Vénus d'ébène. Elle a su aussi intelligemment se servir de cette image et la manipuler à sa guise, façonnant elle-même son personnage public, synonyme d'émancipation, symbolisant toute forme de liberté, du swing jusqu'au droit civique, en passant par la lutte contre le fascisme, et ne définissant sa destinée qu'à sa façon. Alors, contrairement à son pays d'origine, les États-Unis, où la ségrégation raciale a contrarié ses ambitions artistiques, Joséphine Baker a bénéficié en France d'une négrophilie ancienne et répandue durant l'entre-deux-guerres. Dans ses prestations scéniques, elle a projeté un imaginaire colonial dans lequel le corps de la femme noire est érotisé conformément aux stéréotypes raciaux européens de l'époque. À l'exotisme attendu par son public et dont elle a assumé la promotion, la danseuse a cependant ajouté des facéties dans la lignée de ses prédécesseurs, comme Miss Lala, qui était une artiste de cirque, et le clown Chocolat. Donc, restituant dans ses danses les qualités supposées propres au peuple dit primitif, tout en tournant en dérision un symbole raciste comme la banane, la première icône noire a construit une personnalité ambivalente, répondant aux clichés du public, mais parfois aussi critiquée par des personnalités telles l'intellectuelle noire Paulette Nardal, qui lui reproche de conforter les poncifs raciaux essentialisant la femme noire. Bon, c'est vrai que des fois, elle a fait un peu... Peut-être on a fait un peu trop, quoi. Bon, alors on va vous passer une première petite chanson. Alors, qu'elle a enregistrée en 1927. Donc, c'est une chanson très célèbre.
3: Oui.
2: Qui s'appelle Bye Bye Blackbird. Donc, ça, c'était enregistré en 1927, donc 2 ans après son arrivée à Paris. Et donc, c'était une chanson américaine de Ray Anderson et de Mort Dixon, qui avait été créé l'année précédente.

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0: Alors,
1: Elle vient d'où?
0: Elle vient d'où? Elle est née quand? Où?
1: Dis-nous tout.
0: Elle est née le 3 juin 1906, dans le Missouri, aux États-Unis. Freda Josephine McDonald est d'origine afro-hispano-américaine et amérindienne. Donc sa mère, Kerry McDonald, est une musicienne et danseuse ayant des origines afro-américaines et amérindiennes et c'est une fille d'esclave. Son père, probable, ce serait Eddie Carson, musicien dru itinérant d'origine espagnole. Tous deux ont monté ensemble un numéro de chant et de danse, mais le père abandonne sa famille rapidement, en 1907.
1: Juste un an après.
0: Juste un an après la naissance de sa fille.
1: Cool.
0: Et il n'a pas reconnu Joséphine. Ensuite, sa mère va se marier avec un ouvrier, Arthur Martin, avec qui elle aura 3 enfants, Richard, Margaret et Willie May. La jeune Joséphine va passer une partie de son enfance à alterner école et travaux domestiques pour des gens aisés, chez qui sa mère l'envoie pour travailler et gagner un peu de sous. La famille est très pauvre, son salaire aide donc à nourrir la fratrie dont elle est l'aînée. Dès l'adolescence, elle s'initie à la danse et elle rejoint un trio d'artistes de rue, le Jones Family Band. Elle est mariée très jeune, parce que je ne sais pas si on peut dire qu'elle se marie très jeune, à 13 ans.
1: C'est elle qui a fait le choix.
0: Ouais, je ne sais pas. Le mariage ne dure que quelques mois et elle continue à gagner sa vie en dansant. Lors d'une tournée qui s'arrête à Philadelphie, Joséphine va faire la rencontre de William Howard Baker, qu'elle épouse en 1921, c'est-à-dire à 15 ans. Elle s'installe avec lui et elle prend son nom. Et à cette époque-là, elle va danser au Standard Theatre où elle gagne 10 dollars par semaine. Voilà un petit peu les débuts de Joséphine.
1: Voilà. Mais Joséphine voit grand. Alors, l'envie de danser à Broadway la pousse, tout juste à 16 ans, à quitter son second mari pour aller tenter sa chance à New York. Donc là, va essuyer quand même plusieurs refus, de la part notamment du directeur du Daly's, avant de se voir offrir un rôle sommaire. Mais du coup, à travailler comme tout ce qu'elle pouvait faire dans le théâtre, habilleuse, voilà, etc. Jusqu'à temps, eh bien, elle apprenait tous les rôles par cœur hein, des artistes. Mmh. Comme ça, elle se disait, s'il y a une opportunité,
0: c'est
1: pour moi. Elle rejoint donc la troupe de la comédie musicale Shuffle Along, un spectacle populaire à la distribution entièrement noire. Au bout de 2 ans de tournée, elle s'associe aux Chocolate Dandies, qu'elle quitte à leur tour pour entrer au Plantation Club, où elle fait la rencontre de Caroline Dudley Regan. C'est une mondaine, épouse de l'attaché commercial de l'ambassade américaine à Paris, Donald Regan. Et elle voit en Joséphine Baker un grand potentiel. Et elle lui offre donc un salaire de 250 dollars par semaine, c'est un peu mieux que les 10 dollars.
0: Ouais.
1: Si celle-ci accepte de la suivre en France, où Regan veut monter un spectacle dont Joséphine Baker sera la vedette et qui fera d'elle une star, la Revue Nègre. Alors là, je vous propose d'écouter une petite chanson qui s'appelle Paris, Paris, Paris, hein, puisque du coup, c'est là qu'elle va atterrir.

0: Bon, une belle chanson sur Paris. Quelle ville merveilleuse. Bon, alors on va revenir sur la revue Nègre. Donc Joséphine Baker et sa troupe vont effectuer la traversée New York-Cherbourg du 15 au 22 septembre sur le Berengaria. La première représentation aura lieu le 2 octobre 2025 et c'est là que l'artiste est révélé aux yeux du public français. Alors l'idée de cette revue, c'est un peu sur les conseils du peintre Fernand Léger et André Daven, administrateur du Théâtre des Champs-Élysées, décide de monter un spectacle entièrement exécuté par des Noirs. Voilà, donc le titre tout trouvé, La Revue Nègre. Et l'américaine Caroline Dudley compose la troupe à New York, constituée de 13 danseurs, 12 musiciens, dont Sidney Bechet. Et Joséphine Baker devient la vedette. Voilà. La prestation initiale du groupe d'artistes noirs étant jugée pas assez nègre par les commanditaires du spectacle, il est proposé à la danseuse américaine de se présenter nue sur scène. Joséphine Baker est alors âgée de 19 ans, elle est d'abord indignée, et puis finalement elle a accepté de se produire seins nus. Une ceinture de plumes à la taille, conformément à l'imagerie du bon sauvage africain en vogue dans l'Empire colonial français. L'incarnation par Joséphine Baker de cette femme noire, érotique et sauvage comme l'exigent les stéréotypes coloniaux et l'exotisme fantasmé du public français des années 1920 assure à la Revue Nègre un immédiat succès. Le spectacle se déroule à guichet fermé chaque jour. Enfin. L'artiste Paul Colline réalise l'affiche de la revue, qu'on peut voir d'ailleurs au Musée National de l'Histoire de l'Immigration. Joséphine Baker y apparaît dans une robe blanche ajustée, les poings sur les hanches, les cheveux courts et gominés, entre deux hommes noirs, l'un portant un chapeau incliné sur l'œil et un nœud papillon à carreaux, l'autre arborant un large sourire. C'est une œuvre à l'esthétique très art déco, un peu caricaturale dans ses traits, et qui parvient néanmoins, au moyen de ses déformations cubistes, à rendre perceptible le rythme syncopé du jazz.
1: Voilà, qui était une apparition récente à l'époque, hein, parce que voilà, c'était ouais. Un peu nouveau sur la scène française. Alors ben, là, on vous propose un autre petit chanson. Hein, donc, c'était « J'attendrai ». C'était « J'attendrai le succès » peut-être ou... Alors, on va vous mettre la chanson. Hop, toc.

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1: Voilà, donc une chanson d'origine italienne, hein, écrite par Dino Olivieri et Nino Rastelli. Donc on l'entend, hein, d'ailleurs, elle chante en français, mais elle chante en italien aussi. Hein. Donc, alors pour Joséphine, hein, bah, c'est arrivé en France et vécu comme une libération. D'ailleurs, elle dira à ce sujet, « Un jour, j'ai réalisé que j'habitais dans un pays où j'avais peur d'être noire. C'était un pays réservé aux blancs. Il n'y avait de place, pas de place pour les noirs. J'étouffais aux États-Unis. Beaucoup d'entre nous sommes partis, pas parce que nous le voulions, mais parce que nous ne pouvions plus supporter ça. Je me suis sentie libérée à Paris. » Alors Joséphine, après une centaine de représentations en France et à l'étranger, elle casse son contrat et accepte de signer en 1927 pour la première fois avec le Théâtre des Folies Bergères, pour une revue où elle joue un des premiers rôles. Donc la revue s'intitule La Folie du Jour. Alors il y a un danseur sénégalais, Feral Benga, qui joue du tam-tam. Elle porte des plumes roses et ceinture de banane, visible aujourd'hui au château des Milandes. Elle est accompagnée d'un guépard, souvent, hein, dont l'humeur fantasque terrorise l'orchestre et fait frémir le public. Alors Guipsep ouvre le club chez Joséphine et organise la tournée mondiale de la chanteuse en 1928. En fait, Guipsep Abanito, c'était un tailleur de pierre, hein, originaire de Sicile, qui se faisait souvent appeler le comte. Alors, il n'avait rien d'un comte, mais bon, voilà. Il fut souvent qualifié de gigolo, hein, et sa liaison avec Joséphine Baker durera 10 ans, de 1926 à 1936, année où il est décédé d'un cancer. En plus d'être son impresario, il jouera le rôle de manager et sera son mentor pendant toute la période de son ascension. Il va la conseiller dans ses tenues vestimentaires, son maquillage, sa façon de marcher, son langage, enfin bref, il la façonne, voilà, pour qu'elle devienne une star. Et donc c'est lui qui lui offre justement ce fameux guépard. Alors, dans le même temps, elle devient l'égérie aussi des cubistes qui vénèrent son style et ses formes et suscite l'enthousiasme des Parisiens pour le jazz et les musiques noires. À cette époque, elle rencontre également, ça c'est une anecdote, hein, mais elle va rencontrer Georges Simenon, qui à l'époque n'est qu'un simple pigiste dans divers journaux et qu'elle engage comme secrétaire et qui deviendra son amant. Voilà. Bon. Donc, je vous propose maintenant d'écouter une autre petite chanson, hein, puisqu'on va on profite de mettre beaucoup de chansons, puisqu'on a une chanteuse. Alors, voilà, donc la chanson s'intitule Sous le ciel d'Afrique, et c'est. Comment ? Et elle est accompagnée par les Comédiens d'Harmonistes, qui était un groupe de chanteurs allemands. Voilà, et donc là il chante en français, hein, mais voilà, donc le film s'appelle Princesse Tam Tam.

0: Bon, ben voilà une chanson que je ne connaissais pas.
1: Ben, c'est pour ça qu'il faut en trouver.
0: Mais... Oui, oui, oui. C'est vrai qu'elle, elle, je pense qu'elle n'est pas très connue. voilà, bon, bah, très jolie voix qui se croise. Après, c'est un style. Hein. Alors, de quoi on pourrait dire, parler un petit peu de ce que faisait par ailleurs Joséphine Baker. On peut en dire deux mots quand même, parce que bon, il y a le succès de la Revue Nègre, mais finalement, le fait d'être connue, ça lui a permis de se lancer dans la chanson et le cinéma. On lui propose quelques rôles. Marc Allégret, par exemple, lui propose un rôle. Elle tourne ainsi dans une dizaine de films, dont Zouzou avec Jean Gabin, donc Princesse Tam Tam, nous voilà, avons entendu la merveilleuse chanson.
1: Tu m'as l'air critique là.
0: Je suis un peu dubitative, je ne sais pas quoi en dire, mais voilà. Bon, le Moulin Rouge aussi, ou encore La Sirène des Tropiques, dont la musique sert en fond sonore. Mais tous ces films ne rencontrent pas vraiment le succès espéré. On ne sait pas.
1: Ouais, c'est pas des chefs-d'œuvre du cinéma.
0: Ce ne sont pas des chefs-d'œuvre. On va dire que ce sont plutôt des œuvres mineures. Mais quand même, plusieurs de ces chansons deviennent des succès internationaux, comme J'ai deux amours que nous allons écouter
1: maintenant. Alors, on y va pour J'ai deux amours.

0: elle monte haut, hein.
1: Ouais, elle monte haut. On a presque l'impression de voir Blanche-Neige entourée des petits oiseaux, voilà, en train de faire le ménage ou je ne sais quoi, là.
0: Alors, bon, cette chanson est reprise hein, dans le, au Casino de Paris, dans la revue Paris qui remue, en 1930. Donc, c'est une chanson de Joe Cocker et d'Henri Varnat hein, sur une musique de Vincent Scotto. Alors, quand on écoute attentivement les enregistrements de l'époque, on se rend compte en fait qu'elle modifia le premier vers du refrain de sa chanson fétiche « J'ai deux amours, mon pays et Paris », qui devint après la guerre « J'ai deux amours, mon pays, c'est Paris ». Voilà, subtil.
1: Ouais, ouais.
0: Alors ça va devenir sa chanson fétiche hein, qu'elle va chanter à dans toutes les occasions. Voilà. Alors là, on va arriver dans la période de l'occupation, de la guerre. Elle devient française après son mariage en 1937 avec Jean Lyon, qui est un courtier en sucre industriel et qui va fonder d'ailleurs les bonbons La Pie qui chante. Et sa carrière et sa vie prendront donc un autre tournant hein, durant l'occupation. Au début de la Seconde Guerre mondiale, en septembre 1939, par le biais du frère de son impresario, Daniel Marouani, Joséphine Baker va rencontrer un officier de la section Allemagne des services de contre-espionnage français, donc Jacques Abdet, dont elle devient honorable correspondant. Ah, c'est-à-dire qu'elle voilà, devient une espionne, en fait. Hein, voilà. Donc, elle rapporte donc à Abdet des informations qu'elle peut glaner dans les soirées mondaines. Elle met également son talent musical à contribution en chantant pour les soldats alors au front. Et elle participe également en tant que IPSA, c'est-à-dire infirmière, pilote, secouriste de l'air, affectée à la Croix-Rouge, à la réception des réfugiés belges et hollandais. Alors, du 24 décembre au 17 janvier 1941, elle va jouer le rôle de Dora dans La Créole à l'Opéra de Marseille. Et en 17 janvier 1941, elle s'embarque sur un paquebot à destination d'Alger avec pas moins de 28 malles. Bon, vous me direz, il faut de la place pour mettre toutes les tenues de scène, hein, mais bon. Et des cages hein, pour ses divers animaux, parce qu'elle a des chiens, singes, oiseaux, voilà, son guépard, voilà. Donc elle voyage avec toute sa ménagerie. Et puis, le temps de donner quelques galas à Alger, elle part pour Casablanca, au Maroc, pour obtenir un visa auprès du consulat du Portugal, où elle projetait de faire une tournée. Finalement, elle s'installe à Marrakech, d'abord à la Mamounia, puis dans le Riad de la Médina. À Marrakech, elle va fréquenter assidûment Si Mohamed Menebi, qui est le fils de l'ex-grand vizir. Ça fait rêver, hein.
1: Alors de juillet 41 à décembre 42, elle a séjourné à la clinique Mers Sultan à Casablanca à la suite d'une péritonite avec de nombreuses complications. Elle reçoit à la clinique de nombreuses visites, dont celle des vice-consuls américains. Après sa maladie, Joséphine Baker se produit sur scène pour la première fois le 20 mars 1943 à Casablanca, lors de l'inauguration des clubs de la Croix-Rouge ouverts aux soldats alliés présents en Afrique du Nord, présents à la suite du débarquement de novembre 1942. Le club dans lequel Joséphine a donné son premier gala était réservé aux soldats américains de couleur, car la ségrégation raciale régnait au sein des armées américaines. C'était complètement... On ne pouvait pas passer outre, quoi. Et à la suite de ce premier spectacle, Joséphine est engagée au célèbre cinéma-théâtre de Casablanca, le Rialto, pour une série de concerts payants qui permettent de renflouer ses caisses et ainsi de survivre jusqu'à la fin de la guerre, car désormais, toutes les représentations qu'elle va donner vont être bénévoles. Comme le dernier gala, par exemple, qu'elle donne au Rialto le 30 avril 1943 au bénéfice de la Croix-Rouge, ou comme la tournée qu'elle effectue ensuite dans les camps de GI américains en Algérie. Le 13 août 1943, elle va participer au grand gala à l'Opéra d'Alger, sous la présence effective du général de Gaulle. Il était là en chair et en os. À la fin de la représentation, de Gaulle lui fit parvenir, ou lui donna d'ailleurs directement, je ne sais pas trop, là, une petite croix de Lorraine en or. Alors c'était la, ce qui avait été choisi pour mettre sur les avions, un peu pour faire un truc contre la croix nazie, quoi.
0: Voilà, enfin,
1: c'est la croix gammée. C'était très symbolique. Avant, c'était libre. Autre chose, mais ça a même été au départ, c'était une relique en fait. Elle l'aurait revendue. On dit qu'elle aurait revendu cette médaille aux enchères quelques semaines plus tard au bénéfice de la résistance.
0: Voilà, pour remplir les caisses, de la résistance. Alors, hop, voilà, je vous propose d'écouter un autre morceau qui s'appelle « Mon cœur est un oiseau des îles ».

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1: Alors, elle va sillonner toute l'Afrique du Nord et le Proche-Orient en jeep. Elle va faire plus de 3000 km comme ça. À la suite d'un gala donné à Alger en 1944 au bénéfice de l'entraide de l'aviation, donc elle va être officiellement engagée dans l'armée de l'air comme officier de propagande avec le grade de sous-lieutenant. Alors cet engagement dans l'armée de l'air est à mettre en relation avec le fait qu'elle avait passé quand même son brevet de pilote en 1938. Elle signe une déclaration d'abandon de sa solde au profit de l'hôpital d'Alger, avec une autorisation du général Bousco de revêtir une tenue bourgeoise. Elle apparaît pendant cette période aussi bien en uniforme qu'en tenue de scène. Voilà. Alors, après la libération, elle poursuit ses activités pour la Croix-Rouge. Elle chante pour les soldats et les résistants près du front, suivant avec ses musiciens la progression de la première armée française. Et elle sera démobilisée en 1945. Alors, ses activités lui vaudront la médaille de la résistance française avec rosette. Et puis, le 19 août 61, dans son château des Milantes, elle reçoit aussi les insignes de chevalier de la Légion d'honneur et de la Croix de guerre, avec la palme, qu'elle reçoit des mains du général Martial Valin, à la suite de l'intervention du ministre de la Défense, Jacques Chaban-Delmas.
2: Alors, c'est un peu une touche à tout, on va dire, avec succès.
1: Hein, elle est sur tous les fronts,
2: Donc, on va parler d'un registre très différent. Elle devient ambassadrice de la haute couture française, notamment après la Seconde Guerre mondiale. La France est très pauvre, il n'y avait pas beaucoup d'argent pour promouvoir la haute couture, et Joséphine Baker était très amie avec Christian Dior, Pierre Balmain, et donc il l'habillait, elle portait les merveilleuses robes... ambassadrice de la haute couture.
1: Alors, elle lutte aussi contre le racisme et l'émancipation des Noirs. Alors, elle va retourner aux États-Unis en 1947 et aussi en 1951 pour tenter de renouer avec le succès. Mais... ça va être plutôt un échec, hein. Elle va faire un passage dans les Ziegfelds Follies et elle n'obtient pas le succès qu'elle espérait. Elle sera victime aussi de ségrégation raciale, hein, notamment lors de l'incident du Stork Club, hein, où elle est rentrée, on l'a laissée rentrer parce qu'elle était connue, mais on n'a pas voulu la servir parce qu'elle était noire. Voilà. Donc... Et du coup, elle accuse un journaliste, de pas l'avoir défendu, et donc celui-ci, il est agacé, qu'on lui reproche ça. Donc, il va décider de briser sa réputation en la traitant de communiste et d'ennemis du peuple noir. Voilà. Elle met alors sa grande popularité en service de la lutte contre le racisme et pour l'émancipation des Noirs, en particulier en soutenant le mouvement américain des droits civiques. En 1955, par exemple, elle amplifie en Europe aussi la vague d'indignation soulevée par le meurtre au Mississippi, d'un jeune afro-américain, suivi de l'acquittement des deux assassins, puis de leurs aveux cyniques après le jugement, une fois assurés de leur impunité. Alors, dans les années 60, elle milite aussi contre la politique d'apartheid instaurée en Afrique, contre la politique d'apartheid.

pardon, vêtu de son ancien uniforme de l'armée de l'air française et avec toutes ses médailles de résistante sur la poitrine. Voilà. Donc c'est là quand même la seule femme hein, à avoir pris la parole à ce moment-là. Alors en 1938, elle s'est également engagée hein, dans l'action de la Ligue internationale contre l'antisémitisme, qui deviendra la LIGRA en 80. Sera rapprochement traduit sa sensibilité hein, au sort des Juifs, notamment son mari à l'époque, hein, qui était confronté à un antisémitisme croissant. Alors, là, on va passer dans une petite chanson plus exotique. Alors, que tout le monde connaît. Et elle a été interprétée par plein de personnes différentes. Allez.

0: On peut peut-être préciser aussi que la carrière de Josephine Baker était très très liée au mouvement de la Renaissance de Harlem. Elle fut une militante acharnée. C'était d'abord un mouvement littéraire qui a pris sa source à Harlem, mouvement de renouveau de la culture afro-américaine dans l'entre-deux-guerres. Et ce mouvement prenait l'émancipation des Noirs américains confrontés à la ségrégation raciale depuis l'abolition de l'esclavage en 1865. Il regroupait des intellectuels et écrivains comme Alain Locke, Marcus Garvey, des mécènes tels que Arthur Schoenberg, surnommé le père de l'histoire noire américaine, des photographes et sculpteurs, ainsi que des musiciens tels Louis Armstrong, Duke Ellington, Fats Waller. Les lieux emblématiques du mouvement de renaissance de Harlem comptaient le Cotton Club et l'Apollo Theater.
1: Alors, elle va aller aussi à Cuba. Elle va faire plusieurs tournées, hein, elle est confrontée également au racisme là-bas, hein, quand on lui refuse une chambre d'hôtel, par exemple, à l'Hôtel National, et comment elle s'est engagée, hein, à créer une organisation en Amérique latine contre le racisme, proche du couple présidentiel argentin, Juan et Eva Perón. Elle ouvre une antenne à Buenos Aires aussi et cherche à essaimer dans le sous-continent, donc notamment à Cuba. Elle est reçue par Batista, mais celui-ci est mis en garde.

0: par le FBI et la mafia, et donc il va la traiter avec mépris. Et le fait que des militants anti-Batista assistent à ces choses n'aide pas évidemment à sa situation. Elle est donc de nouveau en tournée à La Havane en 53. Il va y avoir une manifestation étudiante sur le mal Edson, violemment réprimée par le régime, et un jeune homme est tué. Sa dépouille est exposée dans le grand amphithéâtre de l'université, et Joséphine Siron, afin d'assister à la veillée funèbre. Et donc, il va y avoir des milliers de manifestants qui sont conduits par Fidel Castro. Alors, Joséphine aurait ensuite décidé d'offrir les bénéfices d'un concert au parti castriste. Et donc, le 18 février, elle est arrêtée par les services des renseignements militaires de Batista, interrogée. Finalement, elle va être relâchée grâce à des diplomates français. Alors, elle est questionnée sur son prétendu communisme. Elle nie, même si le FBI indique qu'elle s'était produite pour la SFIO pendant le Front Populaire et qu'elle avait effectué des tournées en URSS en 1936. Elle finit sa tournée le même mois au Teatro Campo Alor, et elle promet de ne plus revenir à Cuba tant que le régime de Batista ne sera pas tombé.
1: Alors, en décembre 65, elle retourne à Cuba, en fait, invitée par Castro, qui a pris le pouvoir quelques années plus tôt. D'autres personnalités sont présentes, comme les écrivains Alberto Moravia, Mario Vargas Llosa, et le couple Régis Debré et Elisabeth Burgos. Il se tient alors à La Havane un événement d'importance, un rassemblement de dirigeants du tiers-monde, Afrique, Asie, Amérique latine, la conférence tricontinentale. Cette conférence vise à émanciper ces pays des sphères d'influence soviétique et chinoise. Le FBI, qui dispose d'un dossier sur Joséphine Baker à cause de son soutien aux Afro-Américains, pourrait avoir pensé qu'elle y était l'envoyée du général de Gaulle, dans un contexte où la France envisage de faire sortir son pays de l'OTAN. De même, le contre-espionnage cubain cultive des doutes. En réalité, sa présence est, en tout cas c'est ce qu'elle affirme, la poursuite de ses engagements antiracistes. Elle déclare ainsi dans une interview au quotidien Grandma: la tricontinentale, c'est formidable avec ces gens de tous les pays, toutes les langues, toutes les couleurs. C'est une chance inouïe d'avoir un public pareil, toute la race humaine réunie en une seule famille. Oh, c'est beau. Avant le début de la conférence, elle rencontre Fidel Castro, le met en garde sur le fait qu'on va essayer de l'assassiner. On ne sait pas de qui elle tient cette information, mais il est à noter qu'au moment même, des réseaux anti-Castro et des tentatives d'attentats sont neutralisés. Elle se fait remarquer pour son enthousiasme politique, chantant au siège de la délégation du Nord-Vietnam, se faisant acclamer place de la Révolution, jouant au théâtre Garcia Lorca devant Castro. L'une de ses prestations est même diffusée en direct à la télévision cubaine, et elle enregistre un disque. On n'arrête pas. Avant son départ, Castro l'invite à se rendre à la baie des Cochons, où un débarquement soutenu par les États-Unis avait échoué en 1961. Devant les journalistes, elle déclare: je suis heureuse d'avoir été le témoin du premier grand échec de l'impérialisme américain.
0: Voilà.
1: Oh là là.
0: Et donc, elle va quitter l'île de Cuba à la fin du mois. Elle promet de revenir en juillet, ouais, parce qu'elle est invitée par Castro à passer ses vacances avec ses enfants. Mais là, va avoir des problèmes de santé. Donc, elle est hospitalisée. Et là, donc à Paris. Et De Gaulle va lui envoyer une immense gerbe de fleurs. Hein, voilà. Et l'été, elle va retourner à Cuba. Elle va retrouver le chef d'État cubain. Et on lui remet un brevet de lieutenant des forces armées révolutionnaires cubaines. Et donc à la mort de Che Guevara, va écrire une lettre de condoléances à Castro. Voilà. Alors, on va passer à un autre sujet qui tenait très à cœur à Joséphine Baker, c'est son château des Mille Landes et sa tribu arc-en-ciel. Alors, qu'est-ce que tu nous en dis?
1: Après une grossesse à l'issue de laquelle Joséphine Baker avait accouché d'un enfant mort-né, elle contracte une grave infection postpartum et elle subit l'ablation d'utérus, l'hystérectomie à Casablanca en 1960.

0: 1941, donc elle ne peut plus avoir d'enfant. Avec Jo Bouillon, chef d'orchestre de renom qu'elle épouse en 1947, on compte plus ses conjoints, hein, quand même. En tout cas, elle a eu se marier.
1: Elle a eu 5 maris.
0: elle aime se marier.
1: Et de nombreux amants, hein, mais bon, voilà.
0: Oui, mais elle se marie quand
1: voilà,
0: même.
1: Voilà, 5 maris officiels. Ouais, ouais.
0: Elle achète le château des Milans dans Dordogne, qu'elle loue depuis 1937, et où elle vivra jusqu'en 1969. Elle y accueille 12 enfants de toutes origines, des enfants qu'elle a adoptés et qu'elle appelle sa tribu arc-en-ciel. Joseph et Jo Bouillon avaient ce même idéal de fonder un village du monde, une capitale de la fraternité universelle, pour montrer au monde entier que des enfants de nationalités et de religions différentes peuvent vivre ensemble dans la paix. L'amour de Joséphine Baker pour les enfants en général était inébranlable, à tel point qu'au retour de ses tournées, elle n'hésitait pas à ramener dans son paradis des Milans un nouvel enfant en manque d'amour ou dans le besoin. Tous ces enfants formaient donc la fameuse tribu arc-en-ciel, unie pour le pire comme pour le meilleur. Car au départ, il s'agissait surtout du meilleur. Bon, chaque enfant était entouré et choyé par une nurse, habillé comme des petits anges, vivait dans un château rayé, luxe, calme et amour. Et Joséphine a même créé un ramassage scolaire qui bénéficie à ses enfants, mais du coup qu'elle a étendu à ceux du voisinage pour qu'ils aillent à l'école de Castelnau. Mais au château, il y avait quand même un précepteur qui leur enseignait également la culture de leur propre pays. Voilà un petit peu comment ça s'organisait.
1: Donc il y avait un parc d'attractions aussi. Enfin, là, ils avaient fait
0: des choses. C'était le grand luxe. C'était très particulier quand même.
1: Alors, on va vous passer une petite interview de Joséphine Baker.
2: À ma grande joie, que j'étais enfin comme une autre, qu'il n'y avait pas de différence, que j'étais jugée exactement ma propre valeur et pas parce que j'étais noire.
3: Oui, d'accord.
2: Vous comprenez ?
3: Je comprends très bien.
2: Et de là est développé ce désir de agrandir cette bonheur de se sentir un être humain, comme tous les êtres humains. Et je me suis demandé comment faire. J'ai vu à droite et à gauche qu'il y avait beaucoup de difficultés de s'entendre. Il y avait beaucoup de conflits.
3: Oui.
2: Entre les âmes, de différents pays. Et alors je me suis dit, je vais adopter les enfants. Puisque je n'en ai pas moi-même, des enfants de différents continents, avec des différentes religions et croyances,
3: oui.
2: Pour prouver que l'homme, malgré son couleur, sa couleur, le continent auquel il vienne, ou même la religion qui a pratiqué leurs parents,
1: j'ai pas remis le son, excusez-moi. Problème technique. Bon, enfin, bon, il y a les prémices hein, d'une faillite prévisible, et donc qui vont mettre fin à tout ce bonheur, voilà.
0: Luxueux.
1: Mais parce que, bon, elle a une tendance
0: à
1: dépenser beaucoup, mais elle se fait aussi avoir, voilà, par des artisans, voilà, qui lui redonnent les factures plusieurs fois, etc. Bon. Donc, elle va avoir des aides, notamment de la part de Brigitte Bardot, pour pouvoir maintenir, son château des Milans. Mais bon, finalement, il va falloir qu'elle lâche l'affaire. Et à ce moment-là, c'est la princesse.
0: La princesse Grâce de Modenco qui est une amie de la chanteuse. Hein, qui
1: parce qu'elle était présente au Stork Club quand elle.
0: Grâce de Modenco, elle est américaine, artiste comme elle. Enfin bon. Donc elle lui avance les fonds nécessaires à l'acquisition d'une grande maison à Roquebrune. Grâce de Monaco invite aussi Joséphine Baker à Monaco pour des spectacles de charité, aidée aussi par la Croix-Rouge qu'elle avait auparavant bien aidée, faut bien dire. Joséphine Baker remonte sur la scène parisienne à l'Olympia en 1968, puis à Belgrade en 1973. Carnegie Hall. Au Royal Variety Performance, voilà, avec l'accent, au Palladium de Londres en 1974. Enfin, voilà. Et à Paris, elle intervient au Gala du Cirque en 1974.
1: Voilà. Et en 75, hein, pour célébrer ses 50 ans de carrière, elle inaugure donc la rétrospective Joséphine à Bobino. Alors c'est un spectacle qui est repris en ce moment à Paris. Ouais. Là, voilà. Alors bon, là, il y a le général de Gaulle, qui est le chant du général de Gaulle, qui est là, Sophia Loren, il y a Mick Jagger, Mireille Darc, Alain Delon, enfin même Tino Rossi, bien sûr,
0: Jeanne Moreau,
1: bien
0: Pierre
1: sûr,
0: Balmain.
1: Voilà, c'est ça, et bien sûr la princesse Grace de Monaco. Alors on vous passe juste une petite interview de Joséphine, bien sûr.

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1: Premier final de notre pièce, notre show.
0: Et les décorations que vous arborez, vous les avez...
1: gagnées sur le champ de bataille.
0: Quel effet ça fait de remonter sur la scène?
1: Bien, agréable. De pouvoir retrouver la famille. La famille pour moi, c'est tout le monde et surtout le public qui m'a fait.

0: Cette pièce raconte votre vie. Est-ce que ça vous fait pas un peu drôle de retrouver sur la scène l'histoire de sa vie?
1: Non, c'est agréable.
0: Oui.
1: Parce qu'au moins, je vois ce qu'on pense de moi pendant mon vivant.
0: Que devient votre nombreuse famille?
1: Oh, ils grandissent, ils se marient. J'ai un garçon, un de mes fils, Louis, qui se marie le 31.
0: Vous avez 10 enfants?
1: Ben oui, non, 10 garçons et 2 filles.
0: 10, 12?
1: 12, heureusement que les filles ne vous entendent pas.
0: Ils vont venir vous voir pendant le spectacle?
1: Non, ils font leurs études.
0: Vous regrettez?
1: Que les enfants ne viennent pas? Eh bien, c'est difficile de dire, parce qu'en ce moment, avec mes répétitions, le travail, il est bon qu'ils ne soient pas là. Parce que quand je suis avec mes enfants, j'oublie tout, tout, tout. Il n'y a que mes enfants qui comptent. Et en ce moment, il faut quand même j'ai du calme et tranquillité pour pouvoir me donner entièrement à mon public de Paris.
2: Mais donc, du coup...

0: Bon. À toi.
1: Bon, j'avais... Désolée d'avoir interrompu ce merveilleux final. Bah oui, alors du coup, là, elle met donc en route ce spectacle. Le public est enthousiaste. Et le 9 avril 1975, elle retrouve son appartement parisien. Après sa 14e représentation devant une salle enthousiaste, et le lendemain matin, donc le 10 avril, Joséphine Baker est victime d'une attaque cérébrale. Elle fait une hémorragie et elle est transportée dans un coma profond à l'hôpital de la Pitié-Salpêtrière et elle meurt le 12 avril à l'âge de 68 ans.
2: Bah.
1: Voilà, donc elle n'est pas morte sur scène, mais...
0: Eh bien, presque.
1: Presque.
0: Alors sa vie bien sûr a été marquée hein, par la liberté et l'engagement et on fait d'elle une icône que Régis Debray a proposé en 2013 de faire entrer au Panthéon pour, dit-il, mettre de la turbulence et du soleil dans cette crypte froide. Oh là là. Alors soutenue par un collectif monté pour l'occasion, sa demande sera acceptée par le président de la République en juillet 2021 et c'est donc comme une grande femme à qui la patrie est reconnaissante qu'elle est entrée symboliquement dans le temple des grandes figures de la République. Donc le 30 novembre 2021, le jour anniversaire de sa naturalisation française. Alors près de 50 ans après sa mort, elle va donc entrer au Panthéon, devenant ainsi la 6e femme et la première femme noire à rejoindre le temple républicain. Voilà, donc une belle fin pour cette femme issue quand même de conditions difficiles. Quoi. Voilà. Bon, alors on a un peu débordé sur notre horaire, mais on avait plein d'autres chansons à vous mettre, hein, sinon, mais bon. Voilà, alors on espère que ça vous aura intéressé. Après de ça, il y a plein d'autres émissions qui ont été faites hein, sur Joséphine Baker. Enfin, forcément, la nôtre est mieux, quoi. Voilà. Alors, bien, à très bientôt dans une prochaine émission.
1: À bientôt.

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les personnes âgées. 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

Oui, bon, à part aussi les ados. Les adolescents, les jeunes adultes. 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Ah non, je sais pas toi, mais moi, les humains en mutation, je peux vraiment pas. Pas du tout. 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

0: à part aussi leurs parents aux jeunes.
1: J'aime les gens tout le temps.
0: Et les amis de leurs parents.
1: J'aime les gens tout le temps.
0: Et les amis de leurs amis.
1: Tout le temps.
0: Et puis les autres.

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